et puis le grand oral la semaine suivante. La signature de l'accord de paix entre les États-Unis et l'Iran attendue dans les prochaines heures. Promise dans la journée par Donald Trump, elle a été retardée par les frappes israéliennes sur le Liban ce matin. 3 personnes sont mortes dans la capitale Beyrouth, des attaques condamnées par l'ONU. Le locataire de la Maison Blanche attendu ce lundi à Évian, en Haute-Savoie, pour le sommet du G7. Un entretien avec Emmanuel Macron est également prévu. Le chef de l'État qui donnera également une interview sur le 13h de TF1 ce lundi, sa toute première à la télévision depuis plus d'un an. 12 morts dans un crash d'avion aux États-Unis. L'appareil utilisé pour du saut en parachute s'est écrasé à proximité d'un aéroport à Butler, dans le Missouri, au centre du pays. Ils veulent s'y rassembler tous les lundis soirs dorénavant. Des manifestations sont prévues devant de nombreux tribunaux en France pour réclamer une loi intégrale contre les violences. Suite à l'affaire Liana, de nombreux syndicats, collectifs et associations mettent en cause une justice dysfonctionnelle dans le traitement des dossiers concernant les violences sexuelles. La semaine dernière, des milliers de personnes s'étaient déjà réunies devant plus de 200 palais de justice en France et en Outre-mer. Des matchs de Coupe du Monde au programme cette nuit. À 1h du matin, la Côte d'Ivoire affronte l'Équateur. Et puis à 4h du matin, c'est la Tunisie qui va affronter la Suède. À noter aussi le carton de l'Allemagne ce dimanche soir. Victoire écrasante 7-1 face au Curaçao, plus petit pays engagé dans la compétition. Et puis ils se sont fait peur en début de match, mais Perpignan s'impose face au barragiste de Pro D2 Provence Rugby et conserve donc sa place en top 14 pour la saison prochaine. Victoire 47-24 pour les Catalans qui assurent leur maintien. Excellente soirée à tous.

Bonjour à tous. Elle n'aurait pas dû avoir lieu. Donald Trump condamne fermement les frappes israéliennes sur Beyrouth. Au moins 3 personnes sont mortes ce dimanche matin après cette nouvelle attaque de l'État hébreu sur la capitale libanaise. Le président américain appelle à un cessez-le-feu immédiat sur place. L'Iran, de son côté, promet que cette attaque israélienne ne restera pas impunie. C'est la grosse actualité de ce début de semaine. Le G7 commencera ce lundi soir en Haute-Savoie à Évian. Les dirigeants de 7 des plus grandes puissances industrielles sont attendus dans les Alpes. Donald Trump fera le voyage après avoir fêté ses 80 ans à la Maison-Blanche. Le président américain doit s'entretenir en tête-à-tête avec Emmanuel Macron. Sommet international où est attendu aussi mardi le président ukrainien Volodymyr Zelensky. Et à la veille de ce sommet après-midi, sous tension à Genève en Suisse où était organisée la marche No G7, de nombreux affrontements ont éclaté entre manifestants et forces de l'ordre. Les policiers ont été visés par des projectiles et ont fait usage de grenades lacrymogènes. Des bâtiments ont également été pris pour cible. Cette manifestation à l'appel de plusieurs associations, mouvements politique et syndicats suisses étaient organisés pour dénoncer l'impérialisme et la politique de ces puissances étatiques présentes au G7 qui, selon eux, détruisent la planète. En France, Matignon accélère sur la loi casseurs-payeurs. Selon les informations du Parisien, Sébastien Lecornu veut rapidement ficeler un texte législatif suite au récent débordement à Paris et dans plusieurs villes de France en marge de la finale de la Ligue des Champions. Il permettrait de poursuivre un individu présent dans un attroupement et de ponctionner dans les prestations sociales des casseurs condamnés. La proposition devrait être envoyée au Conseil d'État dans les prochains jours. Le chanteur et producteur américain Oliver Tree est décédé dans un accident d'hélicoptère au Brésil. 2 appareils sont entrés en collision à Rio de Janeiro. Les 5 autres personnes impliquées dans le drame ont également perdu la vie. Et puis les Bleus sont à New York après un dernier entraînement au complet près de leur camp de base à Boston. Les joueurs de l'équipe de France ont pris la route de la Big Apple. Ils joueront mardi soir leur premier match de la Coupe du Monde face au Sénégal. Voilà pour l'essentiel de l'actualité.

Bonjour à tous. Donald Trump s'est entretenu au téléphone avec Vladimir Poutine. Des discussions concernant principalement l'accord de paix en cours de préparation entre Téhéran et Washington, selon le Kremlin. Néanmoins, les deux hommes se sont aussi mis d'accord pour que des émissaires américains se rendent bientôt en Russie. Et ce lundi, c'est un événement international important qui débute. Le G7 se déroule à Évian, en Haute-Savoie. Donald Trump sera présent après avoir fêté ses 80 ans à la Maison-Blanche. À cette occasion, Emmanuel Macron donnera une interview lors du journal télévisé de 13h sur TF1. Sa première depuis plus d'un an. En France, c'est une nouvelle vague de chaleur qui est attendue cette semaine. Le thermomètre devrait grimper et dépasser les 30 degrés dans de nombreuses villes en France et de nouveaux records pour un mois de juin pourraient être battus. Résultat, les épreuves du bac pourraient désormais se tenir uniquement le matin. C'est en tout cas ce que souhaite mettre en place le ministre de l'Éducation nationale, Édouard Geffray. La semaine d'examen pour le bac démarre ce lundi matin pour les terminales avec l'épreuve de philosophie. Et dans ce contexte météo, 6 départements sont placés en vigilance orange pour risque élevé de feux de forêt ce lundi. Il s'agit de l'Aude, de l'Hérault, du Gard, du Vaucluse, de la Vendée et des Deux-Sèvres. Un homme de 28 ans mis en examen à Reims pour tentative d'assassinat. En garde à vue depuis vendredi, il est soupçonné d'avoir poignardé à 12 reprises son ex-petite amie, une adolescente âgée de 17 ans. La jeune fille se trouve entre la vie et la mort à l'hôpital. L'attaque s'est déroulée vendredi soir aux abords de la gare. En rugby, le Stade français n'a pas tremblé à domicile. Les Franciliens ont battu La Rochelle 45-5 dans ce deuxième match de barrage de top 14. Ils affronteront la semaine prochaine en demi-finale Montpellier, deuxième de la saison régulière. L'autre demi-finale opposera le Stade Toulousain au Racing 92. Et puis le Paris Basket entre de la meilleure des manières dans ses finales de Betclic Elite. Dans une affiche identique à celle de l'an dernier, les champions de France en titre ont marqué leur territoire face à leurs rivaux Monaco. Victoire 95-91, match de toujours à Paris, prévu mercredi soir à l'Adidas Arena. Voilà pour l'essentiel de l'actualité.

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0: Merci d'écouter Radio Mélodie et les Bengals à l'instant, ce lundi 15 juin. Il est 5h, c'est le moment de s'informer avec Margot Benabas. Bonjour.
1: Bonjour Quentin, bonjour à tous. Une nouvelle mobilisation est prévue ce soir devant le tribunal de Sarreguemines pour Liana. Une centaine de personnes étaient présentes lundi 8 juin pour dénoncer les dysfonctionnements dans cette affaire et appeler à une justice plus efficace dans les affaires de violences sexuelles faites aux enfants. Au niveau national, un appel a été lancé à reconduire ces mobilisations jusqu'au vote de la loi intégrale contre les violences sexuelles. Le rendez-vous est donc à nouveau donné ce lundi et les suivants devant le tribunal de Sarreguemines à 19h. La région Grand Est conforte son partenariat avec la région ukrainienne de Kharkiv. Franck Leroy, président de la région Grand Est, et Tetiana Yehorova-Lutsenko, présidente du conseil de l'oblast de Kharkiv, ont signé la semaine dernière une nouvelle convention de coopération entre les deux territoires à Metz. Ce partenariat existe depuis 2022 pour aider cette région fortement touchée par la guerre. En 4 ans, la région a contribué à l'acheminement d'aides d'urgence, au financement de générateurs électriques et a participé à la réhabilitation d'abris anti-bombardement. Des dons d'équipement ont aussi été faits aux écoles de Kharkiv. À Sarreguemines, le Lions Club a remis plusieurs équipements au service de polyhandicapés adultes du centre hospitalier spécialisé. Des dons réalisés grâce aux bénéfices de sa traditionnelle opération soupe des chefs. Parmi les équipements figurent un barbecue, des vidéoprojecteurs, des écrans, du mobilier adapté, ainsi qu'une table spécialement conçue pour les résidents en fauteuil roulant. Ils permettront d'améliorer le confort et les activités quotidiennes des patients. Le Lions Club remercie l'ensemble des chefs bénévoles, partenaires et donateurs ayant contribué à cette action solidaire pendant le marché de Noël. Des travaux débutent aujourd'hui rue Bellevue à Forbach. La communauté d'agglomération de Forbach entame des travaux sur les réseaux d'eau potable et d'assainissement. Ces travaux permettront de fiabiliser durablement les réseaux avant les travaux de voirie prévus par la ville de Forbach dans cette rue. Un chantier conséquent commence ce lundi 15 juin pour environ 4 mois. Des restrictions de circulation sont mises en place. Les travaux sont menés par l'entreprise Eurovia pour un montant de plus de 420 000 euros hors taxes. La Coupe du Monde de foot se joue aussi dans les villes et villages du secteur. À l'occasion du premier match de l'équipe de France face au Sénégal demain, la ville de Stirin-Vendel organise une soirée festive au parc de la Coulée Verte. Le coup d'envoi sera donné à 21h avec une retransmission sur écran géant. Des animations ainsi qu'un espace de restauration et une buvette seront proposées au public. L'entrée est gratuite.

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1: Bonjour à tous. Bélier, votre impulsivité naturelle séduit largement. Vous réussissez à défendre même les projets les plus atypiques. Taureau, votre autorité ne sera pas du goût de tout le monde. Restez souple et collaborez sans décider pour les autres. Gémeaux, aujourd'hui vous devez vous débarrasser de certaines tâches difficiles ou encore finir un gros travail. Cancer, vous retrouverez votre optimisme car une fois que vous aurez fait un choix clair, vous ne le remettrez pas en question. Lion, il vaut mieux ne pas vous contredire aujourd'hui. Certains en feraient les frais et pour longtemps. Vierge, vous rencontrerez peut-être quelqu'un par hasard et si ce n'est pas le cas, vous recevrez une bonne nouvelle ou une information agréable et inattendue. Balance, trop d'efforts tue l'effort. Il faut vous détendre, sinon votre morale va chuter et les idées noires vont faire surface. Scorpion, en donnant vos directives avec bienveillance, vous vous attirez les sympathies. Sagittaire, l'exactitude n'est pas votre fort aujourd'hui et vous avez le sentiment que quelque chose vous échappe. Capricorne, votre esprit constructif et persévérant fait merveille dans les moments difficiles. Verseau, ne soyez pas trop rigide dans votre comportement, cela nuit à la fluidité de vos relations les plus importantes. Poisson, vous allez récolter des résultats encourageants au travail. Cette journée est excellente pour renforcer votre persévérance. Passez tous une très belle journée.
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0: Nous sommes aujourd'hui le lundi 15 juin. Bonne fête aujourd'hui aux Germaines ainsi qu'aux Bernard. Le dicton du jour: jeune et vieux renard ne quittent plus le bois à Saint-Bernard.
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1: Nous sommes lundi le 15 juin, il est 5h30, c'est le moment de s'informer. Bonjour.
2: Bonjour à tous. Elle n'aurait pas dû avoir lieu. Donald Trump condamne fermement les frappes israéliennes sur Beyrouth. Au moins 3 personnes sont mortes ce dimanche matin après cette nouvelle attaque de l'État hébreu sur la capitale libanaise. Le président américain appelle à un cessez-le-feu immédiat sur place. L'Iran, de son côté, promet que cette attaque israélienne ne restera pas impunie. C'est la grosse actualité de ce début de semaine. Le G7 commencera ce lundi soir en Haute-Savoie à Évian. Les dirigeants de 7 des plus grandes puissances industrielles sont attendus dans les Alpes. Donald Trump fera le voyage après avoir fêté ses 80 ans à la Maison-Blanche. Le président américain doit s'entretenir en tête-à-tête avec Emmanuel Macron. Sommet international où est attendu aussi mardi le président ukrainien Volodymyr Zelensky. Et à la veille de ce sommet après-midi, sous tension à Genève en Suisse où était organisée la marche No G7, de nombreux affrontements ont éclaté entre manifestants et forces de l'ordre. Les policiers ont été visés par des projectiles et ont fait usage de grenades lacrymogènes. Des bâtiments ont également été pris pour cible. Cette manifestation à l'appel de plusieurs associations, mouvements politiques et syndicats suisses était organisée pour dénoncer l'impérialisme et la politique de ces puissances étatiques présentes au G7 qui, selon eux, détruisent la planète. En France, Matignon accélère sur la loi casseurs-payeurs. Selon les informations du Parisien, Sébastien Lecornu veut rapidement ficeler un texte législatif suite aux récents débordements à Paris et dans plusieurs villes de France en marge de la finale de la Ligue des Champions. Il permettrait de poursuivre un individu présent dans un attroupement et de ponctionner dans les prestations sociales des casseurs condamnés. La proposition devrait être envoyée au Conseil d'État dans les prochains jours. Le chanteur et producteur américain Oliver Tree est décédé dans un accident d'hélicoptère au Brésil. 2 appareils sont entrés en collision à Rio de Janeiro. Les 5 autres personnes impliquées dans le drame ont également perdu la vie. Et puis les Bleus sont à New York après un dernier entraînement au complet près de leur camp de base à Boston. Les joueurs de l'équipe de France ont pris la route de la Big Apple. Ils joueront mardi soir leur premier match de la Coupe du Monde face au Sénégal. Voilà pour l'essentiel de l'actualité.

Merci d'écouter Radio Mélodie. Nous sommes lundi le 15 juin, regardons cette éphéméride du jour. C'est aujourd'hui la journée mondiale du vent, la Global Wine Day. C'est également la journée nationale de la santé des pieds. Sachez-le. 15 juin 2012, il y a 14 ans, on écoutait les Bébés Brunes, puisqu'ils sortaient ce titre Coups et Blessures.

Le premier titre des Bébés Brunes a intégré le top 10 des ventes de singles en France. En Angleterre, le titre Killing Me Softly, chanté par les Fugees, est classé meilleure vente de single en ce 15 juin 1996.

0: Rayon de soleil qui était donc numéro 1 en 2008, en ce 15 juin. Le 15 juin 1993, il y a 33 ans, Johnny Hallyday enflammait le Parc des Princes. Voiture décapotable, réplique du Golden Gate de San Francisco, des gratte-ciel, des bikers sur des Harley. Voilà, c'était un peu ça le spectacle qu'il nous proposait il y a 33 ans. Il s'est prolongé pendant plus de 3 heures et 40 chansons pour Johnny Hallyday qui fêtait à ce moment-là ses 50 ans. Johnny Hallyday qui aurait fêté ses 83 ans aujourd'hui. D'autres anniversaires, Michel Larocque par exemple, 66 ans aujourd'hui. Nous aurions fêté l'anniversaire de Guy Bedos, il aurait fêté ses 92 ans et 90 ans. C'est l'anniversaire de Claude Brasseur, donc il aurait fêté ses 90 ans aujourd'hui. Vous aussi, vous fêtez peut-être votre anniversaire en ce 15 juin. Dans ce cas-là, joyeux anniversaire à vous.
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0: Merci d'écouter Radio Mélodie, nous sommes lundi matin, le 15 juin, il est 6h. Et c'est le moment de s'informer avec toi Camille, bonjour.
1: Bonjour Quentin, bonjour à tous.
0: On connaît le montant récolté par les motards d'une rose un espoir.
1: 2 859 390 euros et 61 centimes. C'est la somme qui a été remise hier à la Ligue contre le cancer grâce à la mobilisation de milliers de motards, de bénévoles et des donateurs. La remise de chèques avait lieu à Vouzvillers. Pour ce secteur, c'est 123 000 euros qui ont été récoltés cette année. Pour remercier tout le monde, les motards ont ensuite défilé sur les routes aux alentours de Sarreguemines.
0: À Verdun, près de Völklingen, un homme a été arrêté pour avoir tiré des coups de feu lors d'une soirée.
1: La police sarroise est intervenue samedi vers 23h20, alors que plusieurs personnes de la fête organisée ce soir-là dans la commune ont signalé qu'un individu cagoulé avait tiré des coups de feu en l'air avant de prendre la fuite. Les forces de l'ordre ont rapidement interpellé le jeune homme de 18 ans. Il a expliqué vouloir intimider le compagnon de son ex-petite amie. Il a été remis en liberté dans la soirée. Une enquête a été ouverte pour suspicion de menaces et de violations sur la loi sur les armes.
0: Les soldats du feu seront à l'honneur le 20 juin pour la journée nationale des pompiers.
1: Chaque année, la journée nationale des sapeurs-pompiers est organisée dans une commune du territoire mosellan. Cette année, c'est la ville de Sarrelbe qui accueille l'événement avec un riche programme. Le commandant de compagnie de Sarreguemines Beach, Jérémy Penra, nous le dévoile.
2: Cette journée permet de pouvoir mettre à l'honneur les sapeurs-pompiers. C'est un événement aussi qui est destiné à s'ouvrir à la population, de pouvoir communiquer sur nos activités, permettre à la population de partager une journée à nos côtés.
3: Sur le quai de l'Albe, les festivités débuteront à 11h avec une cérémonie protocolaire ouverte à tous, suivie d'un défilé d'une trentaine de véhicules d'intervention dans la rue Napoléon Ier.
2: Des engins anciens, des engins de dernière génération, mais aussi des engins étrangers, qui permettront aussi à la population de pouvoir mesurer nos engins, la manière dont nous intervenons et nos capacités d'intervention.
3: Dans l'après-midi, il y aura un village de sapeurs-pompiers avec des stands devant le centre culturel.
2: Des stands qui sont notamment des parcours, une tyrolienne qui permettra à chacune et chacun de pouvoir expérimenter les activités de sapeurs-pompiers, mais aussi de découvrir nos manières de travailler.
3: Il y aura aussi des démonstrations. Sébastien Killian est le chef d'unité opérationnelle de Sarrelbe.
4: On aura une présentation des sauveteurs en milieu périlleux qui nous feront une manœuvre donc avec une tyrolienne. On aura également les plongeurs qui feront une manœuvre d'une personne tombée à l'eau dans la Sarre. Ils mettront en œuvre leur savoir-faire pour sortir et on pourrait expliquer les différentes techniques à ce moment-là.
3: L'objectif est aussi d'engager des pompiers volontaires pour renforcer les rangs. Pierre-Jean Didiot est le maire de la commune.
5: Ils connaissent les pompiers, mais là ils vont pouvoir découvrir nos pompiers à travers différents ateliers. Il y a tellement de métiers différents, il y a tellement d'interventions différentes. Ça permettra certainement aussi de susciter quelques vocations.
3: La Croix-Rouge sera également représentée à travers un stand de gestes de premier secours. Rendez-vous toute la journée aux alentours de la caserne des pompiers de Sarrelbe.
0: Un reportage de Lucas Michels. Plusieurs collectes de sang sont prévues cette semaine dans la région.
1: Demain, le rendez-vous est donné à l'hôtel de ville de Sarreguemines de 14h à 19h, à la salle socioculturelle de Creutzwald et à la salle polyvalente d'Arun de 16h30 à 19h30. Pour le reste de la semaine, il y aura une grande collecte mercredi à l'Agora de Saint-Avold toute la journée. Le même jour, vous pourrez vous rendre au centre socioculturel de Sarrebourg.
0: Pas de victoire en finale de Coupe de Moselle pour les clubs de foot féminins de notre secteur.
1: Pour les seniors féminines à 11, l'hôpital s'est incliné 6-1 face à Marange. La défaite a été encore plus lourde pour les féminines de l'AS Velferdin en foot à 8 qui ont perdu 12-0 contre le Guénange FC.
0: Merci Camille, à tout de suite.
1: À tout de suite.
0: La météo pour la journée d'aujourd'hui, c'est une matinée bien fraîche qui nous attend avec quelques passages nuageux et 23 degrés sur le thermomètre. La météo pour demain mardi, des conditions plus estivales nous attendent. Quelques nuages pourront être de la partie avec un risque éventuel de quelques gouttes. Entre 14 et 16 degrés la température demain matin, entre 27 et 29 demain après-midi.
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0: Tout va bien en ce moment sur les routes du secteur. Si jamais la situation venait à changer, si vous êtes témoin de quelque chose, bouchon, accident, contrôle de vitesse, vous nous prévenez ici au standard. Les stations-service les moins chères, le diesel est affiché au prix d'1,91€ dans les stations totales de Sarrebourg et Morhange. Le samplon 95 E10 est affiché au prix d'1,87€ dans les stations Carrefour de Grosblie et Sarreguemines.
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0: Nous sommes lundi matin, bonjour Camille.
1: Bonjour à tous.
0: Comment vas-tu ce matin?
1: Bah écoute, ça va, le week-end fut bon. Et toi?
0: Très bien, très bien aussi. Voilà, j'ai profité un peu de ces quelques rayons de soleil hier pour faire un petit tour en moto.
1: Ah!
0: Un tout petit tour en moto. Plus petit que...
1: Que où j'étais.
0: Voilà, exactement.
1: Bon allez, je commence avec cette petite info. Aujourd'hui, c'est la journée nationale de la santé du pied. Chaque pied a 26 os. On a deux pieds, ça nous en fait donc 52. Jusque-là, on est d'accord. Mm-hmm. Est-ce que tu sais en pourcentage combien ça représente finalement de pourcentage des os de notre corps? C'est 52 os dans les pieds.
0: Ouais, ça doit faire 20%, quelque chose comme ça.
1: 25%, ouais. Un quart de nos os sont donc dans nos pieds.
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1: Bonjour à tous. Bélier, votre impulsivité naturelle séduit largement. Vous réussissez à défendre même les projets les plus atypiques. Taureau, votre autorité ne sera pas du goût de tout le monde. Restez souple et collaborez sans décider pour les autres. Gémeaux, aujourd'hui vous devez vous débarrasser de certaines tâches difficiles ou encore finir un gros travail. Cancer, vous retrouverez votre optimisme car une fois que vous aurez fait un choix clair, vous ne le remettrez pas en question. Lion, il vaut mieux ne pas vous contredire aujourd'hui. Certains en feraient les frais et pour longtemps. Vierge, vous rencontrerez peut-être quelqu'un par hasard et si ce n'est pas le cas, vous recevrez une bonne nouvelle ou une information agréable et inattendue. Balance, trop d'efforts tuent l'effort. Il faut vous détendre, sinon votre morale va chuter et les idées noires vont faire surface. Scorpion, en donnant vos directives avec bienveillance, vous vous attirez les sympathies. Sagittaire, l'exactitude n'est pas votre fort aujourd'hui et vous avez le sentiment que quelque chose vous échappe. Capricorne, votre esprit constructif et persévérant fait merveille dans les moments difficiles. Verseau, ne soyez pas trop rigide dans votre comportement, cela nuit à la fluidité de vos relations les plus importantes. Poisson, vous allez récolter des résultats encourageants au travail. Cette journée est excellente pour renforcer votre persévérance. Passez tous une très belle journée.
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0: Nous sommes lundi le 15 juin. Et qui dit que lundi c'est le 15 juin, ça veut dire que...
1: C'est toi qui l'as dit.
0: Oui, oui.
1: Ça veut dire... Il y avait un cœur trop dans ta phrase.
0: Ça veut dire que dimanche c'est le 21. Et qu'est-ce qu'il y a le 21 juin?
1: La fête de la musique.
0: Donc on va faire une semaine spéciale fête de la musique.
1: Très
0: au niveau
1: bien.
0: Idée de sortie, direction Boussebac. On va parler des idées de sortie, de fête de la musique un peu partout sur le territoire.
1: Allons à Boussebac
0: ce matin. Voilà, donc alors ce sera pas le 21, par contre ce sera le 20, parce que voilà, on préfère le faire le samedi soir, parce que le dimanche soir...
1: Lundi, il y a des gens qui bossent.
0: Voilà, exactement. Donc rendez-vous à partir de samedi dès 18h à l'espace loisir de Boussebac pour une soirée qui sera placée évidemment sous le signe de la convivialité et de la bonne humeur. Avec les groupes The Paradox and Musical Trip qui vous feront voyager à travers un répertoire entraînant pour partager donc un moment festif en famille ou entre amis. Sur place, buvette, restauration, donc il y aura des grillades et petites restaurations pour accompagner donc cette belle soirée d'été. En plus, il va faire beau la semaine prochaine, donc tant mieux, l'entrée est libre. 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
0: 6h30, on s'informe. Bonjour.
3: Bonjour à tous. Les États-Unis et l'Iran parviennent à un accord pour mettre fin à la guerre. D'abord annoncé par Donald Trump, Téhéran a confirmé un arrêt immédiat et permanent du conflit. Concrètement, le protocole conclu dans la nuit de dimanche à aujourd'hui entre les Iraniens et les Américains prévoit l'ouverture totale du détroit d'Ormuz. Il ouvre également la voie des pourparlers d'ici 60 jours en vue d'un accord final, selon le vice-ministre des Affaires étrangères iranien. Un protocole qui doit être signé le 19 juin en Suisse. Et conséquence immédiate, les cours du pétrole sont repartis à la baisse, une chute de 4%. Le prix du baril de Brent est ainsi redescendu à près de 84 $. Un accord salué aussi par la France, le Royaume-Uni, l'Allemagne et l'Italie, quatre pays qui se sont dit prêts à lever certaines sanctions pesant sur l'Iran. Et une annonce qui intervient surtout juste avant l'ouverture du G7 à Évian. Les grandes puissances, dont la France, vont notamment discuter des conséquences de l'accord conclu entre les États-Unis et l'Iran, selon Emmanuel Macron, notamment sur la réouverture du détroit d'Ormuz. Autre dossier chaud demain, le président ukrainien Volodymyr Zelensky sera à Évian. Les Européens gardent la même ligne de conduite, pas question de faire des compromis avec la Russie. Dans le reste de l'actualité, rendez-vous tous les lundis devant les tribunaux. 150 associations féministes et de défense des enfants appellent à se rassembler chaque soir en début de semaine devant les palais de justice. Des manifestations pour protester contre les défaillances révélées par l'affaire Liana. Le collectif demande l'adoption d'une loi intégrale pour lutter contre ces violences. Vers une nouvelle vague de chaleur, Météo France annonce une hausse importante des températures en fin de semaine. L'Institut météorologique prévoit ainsi pour jeudi jusqu'à 38 degrés à Nevers, 37 degrés à Paris ou Brive ou encore 35 degrés à Toulouse. C'est parti pour les épreuves du bac. Plus de 530 000 élèves de terminale générale et technologique sont concernés. Ils débutent aujourd'hui avec l'épreuve de philosophie. Et puis en football, l'Allemagne lance idéalement son mondial. La Mannschaft s'est facilement imposée hier 7-1 face au Curaçao qui disputait son tout premier match de Coupe du Monde. Excellent début de journée à tous.
0: On va parler musique d'ici quelques instants, on va parler du groupe Rouler Jeunesse.
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0: Puisqu'ils ont sorti il y a quelques semaines leur nouvel album, l'album s'appelle Essentiel et j'ai eu le plaisir d'avoir Jordan du groupe au téléphone pour nous parler justement de cet album, donc on en parlera dans un instant, ça te va ?
1: Ça me va.
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0: Ils se sont fait connaître avec leurs chansons positives, leurs refrains fédérateurs et leur envie de faire voyager le public. Le duo Roulez Jeunesse, composé de Jordan et Kylan, s'apprête à ouvrir un nouveau chapitre de son histoire musicale. On est ce matin avec Jordan. Salut Jordan.
1: Salut.
0: Alors après l'album Vagalam en 2021, puis Symbiose en 2023, vous avez sorti le 29 mai dernier ce nouvel album qui s'appelle Essentiel, un disque de 14 titres qui est présenté comme solaire et profondément humain. Alors qu'est-ce qui est essentiel pour vous dans le duo aujourd'hui?
1: Alors en fait, cet album, du coup, c'est le troisième. Et ce qu'on a remarqué, c'est que à chaque fois qu'on fait des concerts, qu'on rencontre des gens, qu'on voyage, on se nourrit de quelque chose d'essentiel. C'est le partage et les sourires, les moments humains. Et en vrai, on a vraiment voulu mettre l'humain et la simplicité au cœur de cet album. C'est pour ça qu'on l'appelait Essentiel.
0: Votre univers musical mêle chansons françaises, pop moderne et refrains taillés pour être repris en chœur. Parmi ces 14 titres, c'est lequel que vous avez peut-être le plus hâte de faire découvrir au public sur scène?
1: Alors, on a eu la chance de faire une soirée de lancement où on a chanté les chansons pour la première fois. Et il y avait une chanson qui me faisait un peu peur et en même temps, j'étais très très excité de la chanter pour la première fois. C'est « Dépendance affective » parce que c'est un peu, on va dire, une facette de Roulez Jeunesse beaucoup plus sensible, beaucoup plus fragile, mais en même temps très forte et lumineuse. Et cette chanson, elle est particulière parce qu'elle parle justement de quelque chose dont j'ai jamais parlé avant, ma dépendance affective. Et c'est en fait finalement un sujet qui est assez finalement... Il y a pas mal de personnes qui se sont retrouvées dedans et ça a été un moment extrêmement fort sur scène. Il y a des gens qui ont pleuré. Alors nous qui avons l'habitude de les faire rire et on les a fait rire et sourire tout le long de la soirée, c'est vrai que c'était un moment particulièrement émotionnel. Ouais.
0: Alors maintenant que l'album est sorti, c'est quoi les prochains objectifs ou les prochains rêves de Roulez Jeunesse?
1: Le rêve principal de Roulez Jeunesse, c'est d'avoir les lettres rouges à l'Olympia. Ça, c'est vraiment un rêve dont on parle à chaque fois parce que ça représente énormément, mais parce que c'est surtout aussi l'incarnation de la scène et de ce pourquoi on vit depuis tout petit. C'est-à-dire que nous, à chaque fois qu'on chante devant des gens, on est heureux. Donc le rêve aussi plus général, c'est de faire une tournée. On a déjà quelques dates qui sont en place. On a une équipe qui nous aide là-dessus. Et le rêve, c'est de rencontrer notre public et de continuer à chanter le plus longtemps possible. Plus on pourra voir notre public, mieux on sera. Et oui, on passera par chez vous, vous faire signe.
0: Merci beaucoup, Jordan.
1: Ben merci, avec grand plaisir.
0: Et puis, en raccrochant avec Jordan, je lui ai demandé s'il était possible d'avoir quelques petits albums à faire gagner quand même pour les auditeurs de Radio Mélodie. Il m'a dit, bah oui, avec plaisir.
2: Il t'en a laissé.
0: Exactement. Et en plus, ils les ont même signés, tu vois, Jordan et Kylan. Sympathique.
2: Ça, c'est sympa.
0: Pour découvrir donc le groupe Roulez Jeunesse, on vous offre maintenant leur album, l'album Essentiel. Il y a 14 titres sur cet album et il est plutôt pas mal, je dois dire, plutôt réussi. Si vous aimez la pop assez fraîche pour cet été, ça peut être sympa, une bonne découverte, tiens, pourquoi pas pour
2: en plus,
0: partir
2: en
0: vacances.
2: C'est très beau l'album, la pochette, la photo, elle est très sympa.
0: Bah, ça fait vacances, tu vois.
2: Voilà, ça fait vraiment album de vacances.
0: On vous attend maintenant au standard de la radio 03 87 98 29 29.
2: On a deux albums à vous offrir, donc ça sera pour le 6e et le 7e appel ce matin.
0: Et en attendant, bah, on va s'écouter justement un titre de cet album, le titre Les yeux dans l'eau.

0: 6h45, c'est le moment de s'informer.
1: Une nouvelle mobilisation pour Liana est prévue ce soir devant les tribunaux et notamment à Sarreguemines. L'idée est de poursuivre les mobilisations jusqu'au vote de la loi intégrale contre les violences sexuelles. Plus de 2 800 000 euros ont été récoltés par les motards d'Une Rose, un espoir. La remise de chèques a eu lieu hier à Vouzvillers au profit de la Ligue contre le cancer. Les magasins Carrefour continuent de développer leur caisse enfants. À Longeville ou encore Sarreguemines, les enfants peuvent prendre la place du caissier les mercredis après-midi.
0: Et nous sommes allés voir sur place comment ça fonctionne. Reportage à découvrir à 7h.
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0: On va jouer d'ici quelques minutes à notre jeu pour gagner la box du Grand Réveil.
1: Le blind test Kazoo, il suffit tout simplement de reconnaître un titre joué au Kazoo, ça arrive dans un instant.
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0: Alors, est-ce que tu l'as?
1: Je l'ai.
0: C'est bon, alors 03 87 98 29 29, on vous attend maintenant au standard. Si vous aussi, vous avez la bonne réponse.

0: On joue ce matin avec Béatrice de Cappelle-Quingé. Bonjour Béatrice.
1: Bonjour.
2: Ah, on a perdu Béatrice. Béatrice est partie se promener.
1: Bonjour.
2: On joue ensemble pour la box du Grand Réveil, Béatrice, avec ce matin cette musique à reconnaître au cas où.
0: C'était quoi la bonne réponse, Béatrice ?
1: Fame.
0: Exactement, le titre disco de Irène K.

0: La boxe du grand réveil, c'est donc pour vous, Béatrice, ce matin. Bravo.
1: Merci.
2: On vous souhaite de passer une très belle journée. À très vite.
1: Merci, à très vite. Très bonne journée.
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0: Olivia Ruiz à l'instant sur Radio Mélodie. Nous sommes lundi le 15 juin. 7 heures d'ici quelques secondes et on s'informe avec toi Camille. Un accord de paix a été conclu entre les États-Unis et l'Iran.
1: Après plusieurs fausses annonces de la part du président américain ces dernières semaines, cette fois-ci semble être la bonne. Le premier ministre du Pakistan, pays médiateur des négociations entre l'Iran et les États-Unis, a déclaré que Washington et Téhéran étaient parvenus à un accord de paix. Le détroit d'Ormuz devrait être très rapidement rouvert. Une série de réunions est prévue cette semaine afin de finaliser cet accord. Le G7 s'ouvre aujourd'hui à Évian. Durant 3 jours, les dirigeants des grandes puissances vont se réunir autour de différents sujets, notamment les déséquilibres économiques ou encore la guerre en Ukraine. Le sujet sera abordé durant une réunion de travail dédiée demain, avec notamment la question d'encourager une négociation directe entre Kiev et Moscou pour trouver une solution durable au conflit.
0: Une nouvelle mobilisation est prévue ce soir devant le tribunal de Sarreguemines pour l'IANA.
1: Une centaine de personnes étaient présentes lundi 8 juin pour dénoncer les dysfonctionnements dans cette affaire et appeler à une justice plus efficace dans les affaires de violences sexuelles faites aux enfants. Au niveau national, un appel a été lancé à reconduire ces mobilisations jusqu'au vote de la loi intégrale contre les violences sexuelles. Le rendez-vous est donc à nouveau donné ce lundi et les suivants devant le tribunal de Sarreguemines à 19h.
0: À Sarreguemines, le Lions Club a remis plusieurs équipements au service de polyhandicapés adultes du centre hospitalier spécialisé.
1: Des dons réalisés grâce aux bénéfices de sa traditionnelle opération Soupe des Chefs. Parmi les équipements figurent un barbecue, des vidéoprojecteurs, des écrans, du mobilier adapté ainsi qu'une table spécialement conçue pour les résidents en fauteuil roulant. Ils permettront d'améliorer le confort et les activités quotidiennes des patients. Le Lions Club remercie l'ensemble des chefs, bénévoles, partenaires et donateurs ayant contribué à cette action solidaire.
0: Le magasin Carrefour de Sarreguemines inaugure sa caisse enfant.
1: Le mois dernier, c'est à Longeville-les-Saint-Avold qu'une caisse pour les enfants avait été créée, une initiative qui s'installe petit à petit dans tout le groupe Carrefour et qui existe à présent les mercredis de 15h à 17h à Sarreguemines.
2: Chers clients, nous vous informons que notre caisse enfant est ouverte.
3: C'est officiel, les enfants pourront encaisser vos courses au Carrefour de Sarreguemines. Le principe de la caisse enfant est assez simple, d'après Mélanie Lauer, chargée de communication du supermarché.
4: Les enfants sont invités par l'assistante à passer derrière la caisse pour pouvoir scanner les courses de leurs parents. Donc ça leur permet en fait de changer la corvée des courses en un petit moment ludique où ils repartent avec un petit cadeau à la fin et puis ils sont heureux.
3: Zelda, Hazel et Lucie ont déjà pu tester la nouvelle caisse et visiblement elles ont aimé l'expérience pour plusieurs raisons.
5: J'adore jouer à la caissière. J'aime bien scanner des articles.
6: Plus tard, j'aimerais faire caissière.
3: Aujourd'hui, c'est Rachel, hôtesse de caisse, qui s'occupe d'accompagner les enfants. Elle est ravie de s'investir dans le projet.
7: Je trouve ça vraiment sympa parce que c'est une activité en fait que les enfants adorent. Et souvent, on voit ça aux caisses automatiques. Ils veulent jouer aux petites caissières et tout ça.
8: Et tu dis à maman, ça fait 65,72 €.
3: C'est aussi un moyen de mettre en valeur son métier auprès des plus jeunes.
7: L'image qu'on a après un peu des hôtesses de caisse, souvent on pense, ouais, hôtesse de caisse, voilà. Non, c'est un métier comme un autre. Et puis, il y a plein de choses. On est au contact avec le client, on échange les mots. Donc, c'est assez sympathique quand même de leur faire découvrir tout ça.
3: Les enfants ne repartent pas les mains vides, de quoi leur donner envie de revenir.
9: Voilà, t'as un petit diplôme. Je t'en prie. Et tu peux te choisir un ballon si tu veux.
3: Aucune limite d'âge n'est imposée. Tous les enfants peuvent passer derrière la caisse.
0: Bon bah très bien, je sais où est-ce que je vais aller mercredi après-midi.
1: Voilà.
0: Parce que moi aussi je veux un petit ballon.
1: Petit Quentin, il veut scanner les articles.
0: Exactement. Allez, on termine avec un mot de sport. La Coupe du Monde de foot se joue aussi dans les villes et villages du secteur.
1: À l'occasion du premier match de l'équipe de France face au Sénégal demain, la ville de Stiens-Vindel organise une soirée festive au parc de la Coulée Verte. Le coup d'envoi sera donné à 21h avec une retransmission sur écran géant, des animations ainsi qu'un espace de restauration et une buvette seront proposés au public. L'entrée est gratuite. Plusieurs clubs du secteur proposent aussi de diffuser le match, comme l'US Vouzvillers ou le FC Cascastel.
0: Merci beaucoup Camille, à tout de suite.
1: À tout de suite.
0: Après cette matinée bien fraîche qui nous attend, quelques nuages seront possibles, même si ce sont les éclaircies qui seront quand même de la partie cet après-midi avec 23 degrés sur le thermomètre. Pour la journée de demain mardi, on retrouvera des conditions météo plus estivales. Quelques nuages pourront également s'observer avec un risque éventuel de quelques gouttes, entre 14 et 16 degrés le matin, entre 27 et 29 dans l'après-midi.
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0: Tout va bien en ce moment sur les routes du secteur. Si jamais la situation venait à changer, si vous êtes témoin de quelque chose, vous nous prévenez ici au standard.
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0: Les stations-service les moins chères, le diesel est affiché au prix d'1,91€ dans les stations totales de Sarrebourg et Morange. Pour le samplon 95-10, 1,87€ affiché, Carrefour de Grosbly, même prix, Carrefour à Sarreguemines.
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0: Le descendant de Vauban a fait étape à Beach.
1: Éloi Guigon a 26 ans. Il est le descendant de l'ingénieur militaire Vauban, connu sous le règne de Louis XIV. Depuis le 1er mai, il s'est lancé dans un tour de France à vélo et à pied pour découvrir tous les sites imaginés par son ancêtre. Il a fait étape à la citadelle de Beach.
2: Descendant du grand architecte militaire, il traversera en tout 57 départements et 5 pays.
3: Je relis pas loin de 70 sites. Et voilà, l'objectif, c'est de parler de Vauban, de ses fortifications, mais aussi de l'homme qui avait derrière tout ça.
2: C'est un périple qu'il mûrit depuis quelques années.
3: À chaque fois, je tombais sur un site Vauban et un jour, je me suis dit, bah, en fait, je vais les relier toutes entre elles, si possible, d'une façon un peu sportive, donc à vélo, à pied, etc., sans moteur, et en logeant un maximum chez l'habitant.
2: Son voyage est aussi symbolique.
3: Je suis parti le 1er mai depuis Saint-Léger-Vauban, lieu de naissance de Vauban, et j'arrive le 30 mars 2027. Place Vauban aux Invalides, c'est le jour de la mort de Vauban et c'est 320 ans jour pour jour après sa mort.
2: Il est arrivé jeudi dernier à Beach pour découvrir la citadelle dont les plans ont été dessinés par son ancêtre en 1680.
3: C'est aussi très sympathique après une grande journée de pluie dehors d'arriver en bas de la citadelle de Beach et demain je visite et je vais voir un petit peu ce que Vauban a fait. C'est un grand honneur aussi de pouvoir faire tout ça.
2: Une fierté aussi pour la citadelle de Beach dirigée par Cyril Fritz d'accueillir le descendant de celui qui a conçu l'un des plus importants monuments de la région.
4: C'est un grand honneur d'avoir un descendant en direct du maréchal de Vauban, qui est quand même un des concepteurs de la citadelle, le concepteur principal, qui a laissé aussi sa patte, comme on dit toujours ici à Beach.
2: S'il a déjà parcouru plus de 1800 km, il lui reste encore beaucoup de chemin à parcourir avant son arrivée à Paris.
3: J'alterne, en fait, j'avais prévu de faire des grosses étapes à pied, notamment la traversée des Vosges, le GR34 en Bretagne, la traversée des Pyrénées, etc. Et en fait, j'ai ciblé des grandes étapes à pied, puis j'ai aussi garder le vélo pour avoir des grandes transitions où on peut aller un peu plus vite.
2: Éloi Guigon a ensuite pris la direction de Phalsbourg, puis Nancy et Metz. À la fin de son périple de 12 000 km, il réalisera un film et un livre qui, lui, sera retrouvé dans certains points de vente de la commune de Beach.
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0: Dans le cadre de son développement d'activité, Transitest recherche de suite deux chauffeurs super poids lourds avec FCO et carte conducteur à jour, homme ou femme, pour tourner jour et nuit pour approvisionner des magasins alimentaires au départ de Sarrebourg. Une expérience souhaitée de 2 ans, un poste fixe et un poste de remplacement, week-end ou autre, un jeune retraité est d'ailleurs le bienvenu. Contrat en CDI, bonne rémunération selon expérience. Pour postuler, vous vous adressez à Monsieur André, vous laissez un message avec vos coordonnées au 06 46 11 61 11.
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1: Bonjour à tous. Bélier, votre impulsivité naturelle séduit largement. Vous réussissez à défendre même les projets les plus atypiques. Taureau, votre autorité ne sera pas du goût de tout le monde. Restez souple et collaborez sans décider pour les autres. Gémeaux, aujourd'hui, vous devez vous débarrasser de certaines tâches difficiles ou encore finir un gros travail. Cancer, vous retrouverez votre optimisme car une fois que vous aurez fait un choix clair, vous ne le remettrez pas en question. Lion, il vaut mieux ne pas vous contredire aujourd'hui. Certains en feraient les frais et pour longtemps. Vierge, vous rencontrerez peut-être quelqu'un par hasard et si ce n'est pas le cas, vous recevrez une bonne nouvelle ou une information agréable et inattendue. Balance, trop d'efforts tuent l'effort. Il faut vous détendre, sinon votre morale va chuter et les idées noires vont faire surface. Scorpion, en donnant vos directives avec bienveillance, vous vous attirez les sympathies. Sagittaire, l'exactitude n'est pas votre fort aujourd'hui et vous avez le sentiment que quelque chose vous échappe. Capricorne, votre esprit constructif et persévérant fait merveille dans les moments difficiles. Verseau, ne soyez pas trop rigide dans votre comportement, cela nuit à la fluidité de vos relations les plus importantes. Poisson, vous allez récolter des résultats encourageants au travail. Cette journée est excellente pour renforcer votre persévérance. Passez tous une très belle journée.
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4: Il y a 32 ans, le 15 juin 1994, avaient lieu à New York et Los Angeles les premières projections mondiales d'un film devenu culte. De quel film s'agit-il?
5: 94, je sais pas, je vais tenter des trucs du genre, bon, ça serait pas le premier, mais Jurassic Park.
4: Non.
5: C'est une saga ou c'est un film?
4: C'est le premier volet.
5: C'est le premier volet. Le retour vers le futur.
4: Non.
5: 94.
4: Le film dure 89 minutes. C'est le 43e long métrage d'animation de la marque et c'est le 32e classique d'animation.
5: Ok, donc c'est un Disney.
4: C'est un Disney.
5: Le Roi Lion.
4: Effectivement, Le Roi Lion, c'est une bonne réponse. C'est le 43e long métrage d'animation Disney, le 32e classique d'animation. Il dure 89 minutes. C'est le premier Disney dans lequel on voit mourir l'un des personnages gentils.
5: Horrible. Mais ouais. C'est horrible.
4: Et c'est surtout le seul Disney dans lequel il n'est fait aucune référence aux humains. Il n'y a
5: d'accord,
4: que des animaux.
5: Ouais, ok. Et c'est le seul.
4: C'est le seul. Enfin, c'est le premier. Je sais pas s'il y en a eu d'autres
5: oui.
4: après, mais
5: oui, c'est le premier, ouais.
4: En 94, c'était le premier. Faut savoir qu'à

0: Origine, les créateurs donc du Roi Lion voulaient l'intituler le Roi de la Jungle. Et ils ont changé d'avis parce que le lion vit pas dans la jungle,
1: oui, c'est
0: quoi.
1: Dans la savane,
0: il vit dans la savane et donc.
1: Donc après ils ont fait le livre de la jungle pour se venger.
0: Certainement. Et donc du coup ils ont changé le Roi Lion, le film qui ne devait pas être musical mais plutôt une sorte de documentaire animalier. Finalement c'est le compositeur d'Aladdin qui a conseillé d'ajouter des chansons et c'est Tom Rice et Elton John qui ont composé les bandes originales. Un record vidéo aussi pour le Roi Lion, c'est le plus gros succès mondial de l'industrie vidéo avec plus de 55 millions d'unités vendues en VHS à l'époque encore et en DVD. Et donc le seul dessin animé de Disney à l'époque à ne pas mettre en vedette le moindre être humain. Seuls des animaux sont représentés du début jusqu'à la fin.
2: C'est l'histoire.
0: Là, tu t'en es pas trop mal sorti ce
1: matin. Ah non, mais moi, le Roi Lion, j'attendais un quiz parce que j'aurais fait un carton.
0: C'est vrai?
1: Ah ouais, je crois que je l'ai vu des dizaines et des dizaines de fois et j'ai pleuré pour la mort de Mufasa à chaque fois, enfin, encore aujourd'hui.
0: J'espère que je ne réveille pas trop de traumatisme alors ce matin.
1: Un peu.
0: Oups!
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0: Bon, ils ont fait un sacré match, les Allemands, face au Curaçao.
1: Oui, ils se sont pas trop mal défendus.
0: 7-1. Alors moi, j'ai vu le but du Curaçao, je me suis dit, mais qu'est-ce qui se passe? Et après, j'ai vu 7-1, j'ai fait, bon, c'était sûr. Un petit point maintenant sur la Coupe du Monde. Bonjour.
4: Bonjour à tous. C'est des fortunes diverses pour les favoris du mondial hier soir. Les grosses écuries en lice ont, pour certaines, tenu leur rang pour la suite de la première journée du mondial. D'abord, l'Allemagne qui n'a pas fait de détails. La Mannschaft écrase Curaçao. Le petit poussé est 7-1 pour le compte du groupe E. Un groupe où la Côte d'Ivoire, elle, a souffert pour dominer l'Équateur. Victoire 1-0 dans la douleur des éléphants en fin de match. Mais le plus important est bien là pour leur buteur Armand Diallo. Les Ivoiriens sont bien lancés. Écoutez.
5: On avait besoin de ça. On sait qu'on est venu ici pour écrire l'histoire. C'est la première compétition de chacun de nous et on est ici super motivés. Depuis le match contre la France, on savait que voilà, on était déjà préparé mentalement et on est très très heureux de cette victoire. Mais ça ne s'arrête pas là. Il y a deux prochains matchs qu'on doit attamer avec la même mentalité et essayer de gagner.
4: Et notez que ce Côte d'Ivoire-Équateur était le premier match arbitré dans une Coupe du Monde par l'arbitre français François Le Texier. Et puis dans l'autre groupe en lice cette nuit, le groupe F, la Suède a séduit avec un large succès 5-1 face à la Tunisie. Un mauvais départ en revanche pour les Pays-Bas tenus en échec de partout par le Japon. Pendant ce temps, les Bleus, eux, sont à New York. L'équipe de France s'est installée hier soir à Newport dans le New Jersey à 2 jours de ses débuts face au Sénégal. Un quartier dans le calme, loin des célébrations du titre NBA des Knicks dans New York. L'équipe de France aura 45 minutes de route pour aller s'entraîner cet après-midi à Melanie Lane à une quarantaine de kilomètres. Le groupe est au complet, on le rappelle, depuis ce week-end.
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0: On vous attend 7h33.
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1: Lundi matin, bonjour Thierry.
2: Salut Quentin, bonjour à vous tous. Alors, cette semaine, on va faire des petites recettes avec des légumes bio de chez Nicolas à Niederstinzel. Dis-moi Nicolas qui a des légumes magnifiques. Alors, aujourd'hui, on va faire un carpaccio de courgettes jaunes feta au basilic. Alors, les courgettes jaunes, c'est déjà magnifique. Moi, je les trouve trop belles, toutes jaunes et tout. Donc, on les coupe finement. On les met sur une assiette en rosace. On met du sel, du poivre, de l'huile d'olive, un petit peu de citron, mais vraiment pas beaucoup, des cubes de feta et là-dessus, on effeuille le petit basilic poivré. Hein, mettez-en assez. Un carpaccio de courgettes jaunes feta au basilic frais. C'est excellentissime. Avec ça, je vous suggère de faire des bons toasts de pain de campagne sur lesquels vous pouvez également mettre un peu d'huile d'olive. Je vous embrasse, à demain.
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1: Lundi 15 juin, il est 7h45, on s'informe.
3: Une nouvelle mobilisation pour l'IANA est prévue ce soir devant les tribunaux et notamment à Sarreguemines. L'idée est de poursuivre les mobilisations jusqu'au vote de la loi intégrale contre les violences sexuelles. Plus de 2 800 000 euros ont été récoltés par les motards du Rosin Espoir. La remise de chèques a eu lieu hier à Vouzvillers au profit de la Ligue contre le cancer. La région Grand Est conforte son partenariat avec la région ukrainienne de Kharkiv. Alors que le conflit avec la Russie perdure, la région se mobilise pour envoyer du matériel médical ou encore des équipements pour les écoles.
1: Ce partenariat existe depuis 2022 et une nouvelle convention a été signée la semaine dernière pour le prolonger. On développera ces infos tout à l'heure à 8h.
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1: Et c'est le moment d'accueillir notre candidat du jour. Voici Jean de Sarreguemines. Bonjour Jean.
2: Bonjour Radio Melody.
3: Comment ça va Jean ce matin?
2: Comme à lundi.
3: Ah,
2: à
3: lundi. On l'aime bien cette petite réponse. C'est devenu un petit peu le... Voilà, chaque semaine ça revient. Le lundi et le vendredi. Bonjour, on va jouer ensemble au Melody Quiz. Vous connaissez évidemment les règles du jeu. 40 secondes pour découvrir un maximum de titres, artistes et titres. Chaque point vous rapporte, chaque bonne réponse vous rapporte un point, 10 euros. Et plus si vous tombez sur les chansons, compte double ou compte triple. Bon, je propose cette thématique pour la 18e fois depuis ces trois derniers mois.
1: Au moins.
3: Les chansons composées par Gainsbourg. Est-ce que Jean va-t-il oser prendre cette thématique qui n'est jamais prise finalement? Ou le thème mystère?
2: Allez, je vais prendre le Gainsbourg.
3: Allez, on s'en débarrasse. Voilà. Parce que, bon, il y aura quand même, faut se dire, normalement que de la chanson française. Alors c'est vrai que j'ai...
2: Oui, oui.
3: On comprend pas pourquoi ce thème, personne ne le voulait, mais...
2: Okay.
3: Mais voilà. Il tombe ce matin avec Jean, les chansons donc composées par Gainsbourg.
1: Vous ne savez pas, Jean, à quel point Camille était angoissée par cette thématique du Melody Quiz. Ça y est, c'est bon, tu vas pouvoir dormir maintenant de nouveau sur tes deux oreilles.
3: À autre chose.
1: Okay. Allez, 40 secondes, Jean, pour un maximum de bonnes réponses. Artiste 1 point, titre 1 point, les deux 2 points ou plus si les fois 2 fois 3 comme d'habitude. Eh ben c'est parti, bonne chance.
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1: Voilà. Faites-nous toute la chanson, j'entends que vous y êtes.
0: Voilà.
2: C'était juste Harley-Davidson, le titre.
0: Harley-Davidson.
2: Ouais, qu'on ne pourra malheureusement pas accepter, évidemment. Non, et l'artiste, vrai. Vous avez dit, en plus, je crois, Sylvie Vartan, hein, si j'ai bien compris.
0: Non, oui.
2: Oui, bon, c'est Brigitte Bardot.
0: Brigitte Bardot, voilà. Voilà.
2: Bon, nous allons corriger mon cher Jean de Sarreguemines.
1: Ouais. On a eu un démarrage un petit peu bancal.
0: Oui, voilà, tu raté, voilà.
2: Les petits papiers, c'est bien le titre. Mais
1: c'est pas Edith Piaf.
2: C'est Régine.
0: Ah oui.
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2: Ensuite, le titre Pull Marine, vous avez dit Jane Birkin, c'était Isabelle Adjani. Ensuite, c'était bien France Gall, ça nous fait un point. C'est dommage parce que je suis sûr qu'on aurait pu aller chercher le titre de cette chanson.
0: Bah oui.
2: Alors je l'ai pas dit, mais Pull Marine, Isabelle Adjani, c'était la chanson qui comptait triple. La chanson qui comptait double, c'était Vanessa Paradis Tandem, et vous l'avez dit, ça nous fait 4 points. On peut souffler. Ensuite, la gadoue, elle était là, Jane Birkin. On a passé le titre Dieu est un fumeur de Havane. Dieu fumeur de Havane, pardon. Mm-hmm. C'était Catherine Deneuve en duo sur ce titre avec Serge Gainsbourg. Mm-hmm. Manu Reva, Alain Chamfort, ça nous fait 2 points en plus. Et bravo pour Joël Ursule. Alors c'est White and Black Blues, mais on vous l'accepte. Vous avez juste oublié le dernier mot, mais c'est bon pour Joël Ursule. Ça nous fait donc 2 points. Et sur la fin, donc le titre Harley Davidson de Brigitte Bardot, que malheureusement on ne pourra pas accepter parce que c'était déjà faux. Et ensuite, après le gong. Bah ça nous fait un total de 10 bonnes réponses, mon cher Jean. Ça nous fait donc 100 €. Bravo.
0: Ah ben c'est pas mal. Voilà.
1: On s'en est bien sorti donc avec Gainsbourg. Voilà. 100 € pour vous ce matin, Jean. Ben on vous souhaite une très belle journée.
0: Ben à vous aussi alors et à la prochaine alors et bon courage alors.
2: Hein. Merci.
1: Bah tout pareil.
2: À bientôt Jean.
0: Voilà. Merci. Allez.

0: Merci d'écouter Radio Mélodie, nous sommes lundi le 15 juin. Il est 8h01, on s'informe, la communauté internationale réagit après l'annonce d'un accord de paix entre l'Iran et les États-Unis.
1: Il s'agit d'une étape cruciale vers un règlement pacifique du conflit, a souligné dans un communiqué le secrétaire général de l'ONU, Antonio Guterres. La France et l'Angleterre ont également salué cet accord. Le document sur lequel se sont entendus Washington et Téhéran n'a pas été rendu public dans l'immédiat. L'annonce a déclenché une chute de plus de 4% des cours du pétrole qui avaient flambé depuis le déclenchement de la guerre. C'est l'épreuve qui donne le coup d'envoi du baccalauréat pour les terminales. Les lycéens vont composer sur la philosophie ce matin à partir de 8h. Ils disposeront de 4 heures pour disserter ou commenter un texte. Après la philo, les élèves de terminale passeront les épreuves de spécialité entre mardi et jeudi, puis le grand oral entre le 22 juin et le 1er juillet.
0: On connaît le montant récolté par les motards d'une rose en espoir.
1: 2 859 390,61 €. C'est la somme qui a été remise hier à la Ligue contre le cancer grâce à la mobilisation de milliers de motards, de bénévoles et des donateurs. La remise de chèques avait lieu à Vouzvillers. Pour ce secteur, c'est 123 000 € qui ont été récoltés cette année. Pour remercier tout le monde, les motards ont ensuite défilé sur les routes aux alentours de Sarreguemines.
0: La région Grand Est conforte son partenariat avec la région ukrainienne de Kharkiv.
1: Franck Leroy, président de la région Grand Est, et Tetiana Yehorova-Lutsenko, présidente du conseil de l'oblast de Kharkiv, ont signé la semaine dernière une nouvelle convention de coopération entre les deux territoires à Metz. Ce partenariat existe depuis 2022 pour aider cette région fortement touchée par la guerre. En 4 ans, la région a contribué à l'acheminement d'aides d'urgence, au financement de générateurs électriques et a participé à la réhabilitation d'abris anti-bombardement. Des dons d'équipements ont aussi été faits aux écoles de Kharkiv.
0: Les soldats du feu seront à l'honneur le 20 juin pour la journée nationale des pompiers.
1: Chaque année, la journée nationale des sapeurs-pompiers est organisée dans une commune du territoire mosellan. Cette année, c'est la ville de Sarralbe qui accueille l'événement avec un riche programme. Le commandant de compagnie de Sarreguemines Beach, Jérémy Penra, nous le dévoile.
2: Cette journée permet de pouvoir mettre à l'honneur les sapeurs-pompiers. C'est un événement aussi qui est destiné à s'ouvrir à la population, de pouvoir communiquer sur nos activités, permettre à la population de partager une journée à nos côtés.
3: Sur le quai de l'Albe, les festivités débuteront à 11h avec une cérémonie protocolaire ouverte à tous, suivie d'un défilé d'une trentaine de véhicules d'intervention dans la rue Napoléon Ier.
2: Des engins anciens, des engins de dernière génération, mais aussi des engins étrangers, qui permettront aussi à la population de pouvoir mesurer nos engins, la manière dont nous intervenons et nos capacités d'intervention.
3: Dans l'après-midi, il y aura un village de sapeurs-pompiers avec des stands devant le centre culturel.
2: Des stands qui sont notamment des parcours, une tyrolienne qui permettra à chacune et chacun de pouvoir expérimenter les activités de sapeurs-pompiers, mais aussi de découvrir nos manières de travailler.
3: Il y aura aussi des démonstrations. Sébastien Killian est le chef d'unité opérationnelle de Sarralbe.
4: On aura une présentation des sauveteurs en milieu périlleux qui nous feront une manœuvre donc avec une tyrolienne. On aura également les plongeurs qui feront une manœuvre d'une personne tombée à l'eau dans la Sarre. Ils mettront en œuvre leur savoir-faire pour sortir et on pourra expliquer les différentes techniques à ce moment-là.
3: L'objectif est aussi d'engager des pompiers volontaires pour renforcer les rangs. Pierre-Jean Didiot est le maire de la commune.
5: Ils connaissent les pompiers, mais là, ils vont pouvoir découvrir nos pompiers à travers différents ateliers. Il y a tellement de métiers différents, il y a tellement d'interventions différentes. Ça permettra certainement aussi de susciter quelques vocations.
3: La Croix-Rouge sera également représentée à travers un stand de gestes de premier secours. Rendez-vous toute la journée aux alentours de la caserne des pompiers de Sarralbe.
0: Un reportage de Lucas Michels. Des travaux débutent aujourd'hui rue Bellevue à Forbach.
1: La communauté d'agglomération de Forbach entame des travaux sur les réseaux d'eau potable et d'assainissement. Ces travaux permettront de fiabiliser durablement les réseaux avant les travaux de voirie prévus par la ville de Forbach dans cette rue. Un chantier conséquent qui commence ce lundi pour environ 4 mois. Des restrictions de circulation sont mises en place.
0: On termine avec les pronostics de Tony Gonzalez. Le quintet se joue du côté de Paris-Longchamp, départ donné 18h30. Il vous conseille de jouer le 10, le 13, le 1, le 3, le 8, le 6, le 12 et le 2. 10, 13, 1, 3, 8, 6, 12 et 2. A tout de suite, ma chère Camille.
1: A tout de suite.
0: Et il devrait faire beau tout au long de cette semaine. Après cette matinée bien fraîche, là, les éclaircies sont déjà de la partie. Ça fait plaisir. Quelques nuages qui pourront encore s'observer. Normalement, rien d'inquiétant. 23 degrés cet après-midi sur le thermomètre. Pour demain mardi, on retrouvera des conditions plus estivales. Attention tout de même à ces quelques nuages qui seront encore de la partie et qui pourront laisser s'échapper 2-3 gouttes entre 14 et 16 degrés demain matin, entre 27 et 29 demain après-midi.
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0: Avec notre invité qui arrive d'ici quelques minutes.
1: On vous le disait, le montant du chèque récolté par les motards d'une Rosin Espoir a été dévoilé ce week-end, plus de 2 800 000 euros. Et on en parlera dans un instant avec notre invité, le président national de l'association Une Rosin Espoir, Dominique Goncalves.
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0: Tout va bien en ce moment sur les routes du secteur. Si jamais la situation venait à changer, si vous êtes témoin de quelque chose, bouchon, accident, contrôle de vitesse ou toute autre perturbation, vous nous prévenez ici au standard.
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0: Les stations-service les moins chères, le diesel est affiché au prix d'1,91€ dans les stations totales de Sarrebourg et de Morange. Le samplon 95,10€, 1,87€ affiché dans les stations Carrefour de Sarreguemines et Grosbly.
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0: Ce dimanche 14 juin à Vouzvillers, l'association Une Rose, Un Espoir a dévoilé la somme totale récoltée pour l'édition 2026. Un chèque a donc été remis à la Ligue contre le cancer.
1: On en parle ce matin avec notre invité, le président national de l'association Une Rose, Un Espoir. Bonjour Dominique Oncalves.
2: Bonjour à la radio Mélodie, bonjour à tous les auditeurs.
1: 2 859 390 euros et 61 centimes ont été récoltés cette année par les motards d'Une Rose, Un Espoir. Est-ce que c'est un chiffre record pour l'association ?
2: Oui, c'est un chiffre record, c'est 173 000 euros de plus que l'année dernière environ.
1: Et donc, ça fait évidemment beaucoup d'argent pour la Ligue contre le cancer. Est-ce que vous pouvez tout simplement nous rappeler finalement à quoi va servir cet argent ?
2: Alors, principalement pour la recherche. Je pense qu'entre 50 et 60% c'est pour la recherche. Après le reste, c'est pour les soins de support pour les gens atteints de la maladie. Et puis, ils vont faire aussi des dépistages dans les écoles, des rencontres avec les écoles aussi pour parler du cancer, surtout pour la lutte contre le tabac, l'alcool, voilà. Donc, et puis aussi, on appelle ça aussi les soins de support, et puis aider les hôpitaux. Style, j'ai entendu qu'ils vont aider l'hôpital de Sarrebourg cette année en Moselle. Comme Radio Mélodie diffuse beaucoup en Moselle, donc on va parler de la Moselle. Il y a l'hôpital de Sarrebourg qui va être aidé, bien sûr, l'hôpital de Mercy et Thionville. Et peut-être que j'oublie encore un ou deux hôpitaux que je ne connais pas tout à fait. Voilà.
1: Donc prévention, aide à la, oui, à la recherche évidemment et aux hôpitaux. Oui. Alors chaque année, on le voit, vous réussissez à mobiliser énormément de monde, que ce soit du côté des motards, des bénévoles, mais aussi des donateurs quand vous venez faire du porte-à-porte. Comment vous expliquez un petit peu l'engouement qu'il y a autour de cette opération Une Rose, Un Espoir ?
2: Bah, je pense que premièrement c'est la confiance, des donateurs envers l'association Une Rose, Un Espoir d'un côté, et la confiance aussi à la Ligue contre le cancer de Moselle ou de tous les autres départements. Une confiance, on n'a jamais entendu un scandale quoi que ce soit sur Une Rose, Un Espoir, ni avec la Ligue. Donc les gens, ils ont confiance, et puis l'argent des motards, elle est bien distincte des autres dons, et on sait clair et net, on a quelqu'un au conseil d'administration, on a un motard au conseil d'administration de la Moselle, donc qui nous tient informés de ce qu'ils font avec l'argent, et puis à l'Assemblée Générale de la Moselle qui a eu lieu en avril, c'est bien été établi, les dons, à quoi ils servent, chaque sou est bien défini, donc tout ça fait que les gens ont confiance.
1: Chaque année, c'est très bien organisé, hein, ça fonctionne par secteur. Est-ce que c'est une association qui continue de grandir ? Est-ce qu'il y a de nouveaux secteurs qui voient le jour chaque année ?
2: Alors, actuellement, nous sommes 61 secteurs et normalement, l'année prochaine, on serait 64, voire peut-être 65. Deux secteurs en Alsace va s'ouvrir. Dans le 01, un secteur. Dans le 02, un secteur. Peut-être encore un dans le Rhône et dans le Gers, peut-être un aussi, donc voilà.
1: Et l'année prochaine, vous organiserez la 30e édition d'Une Rose, Un Espoir. Est-ce qu'on doit s'attendre à quelque chose de spécial pour cet anniversaire ?
2: En toute honnêteté, on n'a rien prévu encore. On se réunira, le bureau national va se réunir fin août, début septembre, à mon avis plutôt début septembre, et on va discuter. Déjà, l'année prochaine, il y aura l'histoire des élections présidentielles, donc la date nationale, le dernier week-end d'avril, risque peut-être d'être compliquée, car ça pourrait tomber dans le deuxième tour des élections présidentielles, et il y a certaines communes qui ont besoin de salles pour les élections, donc il va falloir qu'on regarde de près. Quand est-ce qu'on va pouvoir faire l'opération ? Est-ce que l'année prochaine, il va être décalé ? Il y en a qui vont le faire dernier week-end et qui vont le faire avant, après, il va falloir qu'on discute de tout ça.
1: Mais en tout cas, les motards seront évidemment mobilisés l'année prochaine. Je rappelle cette somme, 2 859 390 euros, 61 récoltés cette année. Bravo à toutes les personnes mobilisées. Merci beaucoup Dominique Goncalves, président national de l'association Une Rose, un Espoir, d'avoir été avec nous ce matin.
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1: Bonjour à tous. Bélier, votre impulsivité naturelle séduit largement. Vous réussissez à défendre même les projets les plus atypiques. Taureau, votre autorité ne sera pas du goût de tout le monde. Restez souple et collaborez sans décider pour les autres. Gémeaux, aujourd'hui vous devez vous débarrasser de certaines tâches difficiles ou encore finir un gros travail. Cancer, vous retrouverez votre optimisme car une fois que vous aurez fait un choix clair, vous ne le remettrez pas en question. Lion, il vaut mieux ne pas vous contredire aujourd'hui. Certains en feraient les frais et pour longtemps. Vierge, vous rencontrerez peut-être quelqu'un par hasard et si ce n'est pas le cas, vous recevrez une bonne nouvelle ou une information agréable et inattendue. Balance, trop d'efforts tuent l'effort. Il faut vous détendre, sinon votre morale va chuter et les idées noires vont faire surface. Scorpion, en donnant vos directives avec bienveillance, vous attirez les sympathies. Sagittaire, l'exactitude n'est pas votre fort aujourd'hui et vous avez le sentiment que quelque chose vous échappe. Capricorne, votre esprit constructif et persévérant fait merveille dans les moments difficiles. Verseau, ne soyez pas trop rigide dans votre comportement, cela nuit à la fluidité de vos relations les plus importantes. Poisson, vous allez récolter des résultats encourageants au travail. Cette journée est excellente pour renforcer votre

0: Persévérance, passez tous une très belle journée.
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3: Sur la route, soyez prudents. Claude nous signale des bouchons entre Villers-Valde et Ambard à hauteur des travaux de l'usine Holosolis. La circulation est alternée, nous dit Claude. Attention donc à ces bouchons, qui peuvent remonter jusque dans le rond-point et donc jusque dans le village de Villers-Valde.
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3: Lundi 15 juin, 8h30, c'est le moment de s'informer. Bonjour.
5: Bonjour à tous. Après plus de 100 jours de guerre, les États-Unis et l'Iran sont parvenus à un accord pour mettre fin immédiatement au conflit au Moyen-Orient. Il devrait être signé en fin de semaine en Suisse. Le compromis prévoit la fin immédiate et définitive de la guerre et des opérations militaires sur les différents fronts, y compris au Liban, mais aussi la réouverture du détroit d'Ormuz. Selon une agence de presse d'État iranienne, les Américains se sont également engagés à présenter des plans de reconstruction pour l'Iran, s'élevant à au moins 300 milliards de dollars. Emmanuel Macron lui a salué l'effort diplomatique. Le président qui appelle à une mise en œuvre de l'accord rapide et complète. Le chef de l'État a annoncé que les conséquences de ce compromis seraient au cœur des discussions aujourd'hui à l'occasion du G7 qui débute à Évian. Il doit s'entretenir en fin de journée avec Donald Trump. Et un accord qui soulage également les marchés. Les cours du pétrole ont baissé de 4% ce matin en Asie. Le prix du baril de Brent de la mer du Nord était ainsi à un peu moins de 84 dollars. Dans le reste de l'actualité, le Conseil d'État examine aujourd'hui le recours des opposants de l'A69 sur la légalité du projet. La justice doit se pencher sur la validation de l'autorisation du chantier prononcée en décembre par la Cour administrative d'appel de Toulouse. La décision est attendue dans le courant de l'été, mais en attendant, les travaux, eux, progressent toujours. C'est parti pour les épreuves écrites du baccalauréat. Plus de 530 000 élèves de terminale générale et technologique vont plancher à partir d'aujourd'hui. Et ça commence donc ce matin avec la traditionnelle philosophie. Et quelques nouveautés cette année. L'accent sera notamment particulièrement mis sur la maîtrise de la langue française. Et puis on termine avec le football. Et les grosses écuries en lice hier soir ont pour certaines tenu leur rang pour la suite de la première journée de la Coupe du Monde. D'abord l'Allemagne qui n'a pas fait de détails. La Mannschaft écrase Curaçao, le petit poussé 7 buts à 1. La Suède a séduit avec un succès 5-1 sur la Tunisie. Mauvais départ en revanche pour les Pays-Bas tenus en échec par le Japon. Score final 2 buts partout. Excellent début de matinée à tous.
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0: Ils se sont fait connaître avec leurs chansons positives, leurs refrains fédérateurs et leur envie de faire voyager le public. Le duo Roulez Jeunesse, composé de Jordan et Kylan, s'apprête à ouvrir un nouveau chapitre de son histoire musicale. On est ce matin avec Jordan. Salut Jordan.
1: Salut.
0: Alors après l'album Vagalam en 2021, puis Symbiose en 2023, vous avez sorti le 29 mai dernier ce nouvel album qui s'appelle Essentiel, un disque de 14 titres qui est présenté comme solaire et profondément humain. Alors qu'est-ce qui est essentiel pour vous dans le duo aujourd'hui?
1: Alors en fait cet album du coup c'est le troisième et ce qu'on a remarqué c'est que à chaque fois qu'on fait des concerts, qu'on rencontre des gens, qu'on voyage, on se nourrit de quelque chose d'essentiel, c'est le partage et les sourires, les moments humains. Et en vrai, on a vraiment voulu mettre l'humain et la simplicité au cœur de cet album. C'est pour ça qu'on l'appelait Essentiel.
0: Votre univers musical mêle chansons françaises, pop moderne et refrains taillés pour être repris en chœur. Parmi ces 14 titres, c'est lequel que vous avez peut-être le plus hâte de faire découvrir au public sur scène?
1: Alors, on a eu la chance de faire une soirée de lancement où on a chanté les chansons pour la première fois. Et il y avait une chanson qui me faisait un peu peur et en même temps, j'étais très très excité de la chanter pour la première fois. C'est « Dépendance affective » parce que c'est un peu, on va dire, une facette de Roulez Jeunesse beaucoup plus sensible, beaucoup plus fragile, mais en même temps très forte et lumineuse. Et cette chanson, elle est particulière parce qu'elle parle justement de quelque chose dont j'ai jamais parlé avant, ma dépendance affective. Et c'est en fait finalement un sujet qui est assez finalement... Il y a pas mal de personnes qui se sont retrouvées dedans et ça a été un moment extrêmement fort sur scène. Il y a des gens qui ont pleuré. Alors nous qui avons l'habitude de les faire rire et on les a fait rire et sourire tout le long de la soirée, c'est vrai que c'était un moment particulièrement émotionnel. Ouais.
0: Alors maintenant que l'album est sorti, c'est quoi les prochains objectifs ou les prochains rêves de Roulez Jeunesse?
1: Le rêve principal de Roulez Jeunesse, c'est d'avoir les lettres rouges à l'Olympia. Ça, c'est vraiment un rêve dont on parle à chaque fois parce que ça représente énormément, mais parce que c'est surtout aussi l'incarnation de la scène et de ce pourquoi on vit depuis tout petit. C'est-à-dire que nous, à chaque fois qu'on chante devant des gens, on est heureux. Donc, le rêve aussi plus général, c'est de faire une tournée. On a déjà quelques dates qui sont en place. On a une équipe qui nous aide là-dessus. Et le rêve, c'est de rencontrer notre public et de continuer à chanter le plus longtemps possible. Plus on pourra voir notre public, mieux on sera. Et oui, on passera par chez vous, vous faire signe.
0: Merci beaucoup, Jordan.
1: Bah merci, avec grand plaisir.
0: Et pour découvrir plus en détail, j'ai envie de dire, leur univers, eh bien, c'est le moment de nous appeler au standard. On vous offre un album.
2: C'est vraiment l'album à avoir cet été, tu vois, pour te le mettre là comme ça, à l'apéro, en terrasse. Il est hyper sympa à écouter. On vous offre donc cet album.
0: Un petit extrait, tiens.
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0: Ça par exemple, c'est le titre « La vie est belle », c'est le titre qui ouvre cet album qui s'appelle donc « Essentiel ». On vous attend maintenant au standard de la radio. Si vous êtes le...
2: Le quatrième appel ce matin.
0: Le quatrième appel, vous remportez donc cet album « Essentiel » de Roulez Jeunesse.

0: La vie est belle, Roulez Jeunesse sur leur album Essentiel. Et félicitations à Marie-Anne de Vousvillers qui repart donc avec cet album Essentiel. 8h46 à la une de l'actualité.
1: Une nouvelle mobilisation pour Liana est prévue ce soir devant les tribunaux et notamment à Sarreguemines. L'idée est de poursuivre les mobilisations jusqu'au vote de la loi intégrale contre les violences sexuelles. À Verden, près de Völklingen, un homme a été arrêté pour avoir tiré des coups de feu lors d'une soirée. Il a expliqué vouloir intimider le compagnon de son ex-petite amie. Une enquête a été ouverte pour suspicion de menaces et violation de la loi sur les armes. À Sarreguemines, le Lions Club a remis plusieurs équipements au service de polyhandicapés adultes du centre hospitalier spécialisé. Ça comprend notamment du mobilier adapté pour les résidents en fauteuil roulant.
0: Des dons réalisés grâce aux bénéfices de sa traditionnelle opération soupe des chefs. On vous en dit plus dans les infos à 9h.
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0: Les Pasadenas à l'instant sur Radio Mélodie. Merci de nous écouter. On se lundi matin, il est 8h59. Bonjour Nadia, bonjour Sébastien.
1: Bonjour.
2: Bonjour Quentin, bonjour tout le monde. Oh là là, vous auriez dû être avec moi ce matin dans la salle de bain, là, en plein Mélodie Quiz. Je les avais toutes, les chansons, là, Serge Gainsbourg. Je soufflais la candidate Isabelle Adjani, Catherine Deneuve. Oh là, je refais un.
0: Tu veux sans faute,
2: tu veux qu'une test, tiens.
0: C'est vrai?
1: J'ai cette image de toi dans la salle de bain, quand même.
2: Oui, oui, non, mais. parce que c'est l'heure où je suis dans la salle de bain quand j'entends le Mélodie Quiz. Et toi, Nadia, non, c'est pas le. Tu fais quoi, toi, pendant le Mélodie Quiz?
1: Alors, souvent, je suis dans la montée de la Hermès Capelle en train de ramener ma fille à l'école. Et donc, voilà. Alors,
2: on a tous pas... notre petite routine. Oui. Hein, je croise des gens qui me disent, ah ben moi, ça tombe sur le moment où je ramène les enfants à l'école.
1: Oui,
2: tu vois.
1: C'est ça.
2: Voilà. Et vous, Camille et Quentin, vous.
0: Moi, le Mélodie Quiz, on est dans le studio, finalement.
2: Voilà. C'est vrai, c'est vrai.
0: Allez, belle émission, à demain.
2: Oui, c'est mieux que vous soyez dans le studio en même temps. Allez, il est 9h, nous sommes aujourd'hui lundi 15 juin. Camille Bazin est donc là avec nous pour nous donner les dernières nouvelles. Bonjour ma Camille.
3: Bonjour Sébastien, bonjour à tous. Et la légende raconte que certains enfants arrivent en retard à l'école parce que les parents veulent finir d'écouter le Mélodie Quiz dans la voiture.
2: C'est pas vrai. Bon, bah écoute, bah en ce moment, ça arrive quand moi je remplace Quentin, parce que Quentin, lui, il est à l'avance dans le Mélodie Quiz. Moi, je suis toujours en retard. Allez, on est sérieux, on parle d'actualité avec Washington et Téhéran qui sont parvenus à un accord de paix sur tous les fronts, y compris au Liban.
3: L'annonce a été faite par le premier ministre pakistanais, Shehbaz Sharif, médiateur clé du conflit. Cet accord confirmé par les deux parties doit permettre la réouverture du détroit d'Hormuz, comme l'a annoncé le président américain Donald Trump. L'annonce a déclenché une chute de plus de 4% des cours du pétrole. Les négociations débuteront dans un délai de 60 jours en vue de parvenir à un accord définitif. Il va faire chaud cette semaine. Dès mercredi, les températures vont fortement grimper. Jeudi, Météo France prévoit jusqu'à 38 degrés à Nevers, 37 à Paris-Aubrive, ou encore 36 à Lyon et 35 à Toulouse. Des températures chaudes bien au-dessus des normales de saison et qui auront du mal à descendre la nuit.
2: L'actualité de chez nous maintenant, à Verden, près de Völklingen. Un homme a été arrêté pour avoir tiré des coups de feu lors d'une soirée.
3: La police sarroise est intervenue samedi vers 23h20, alors que plusieurs personnes de la fête organisée ce soir-là dans la commune ont signalé qu'un individu cagoulé avait tiré des coups de feu en l'air avant de prendre la fuite. Les forces de l'ordre ont rapidement interpellé le jeune homme de 18 ans. Il a expliqué vouloir intimider le compagnon de son ex-petite amie. Il a été remis en liberté dans la soirée. Une enquête a été ouverte pour suspicion de menaces et de violation de la loi sur les armes.
2: À Sarreguemines, à présent, le Lions Club a remis plusieurs équipements au service de polyhandicapés adultes du centre hospitalier spécialisé.
3: Des dons réalisés grâce aux bénéfices de sa traditionnelle opération Soupe des Chefs. Parmi les équipements figurent un barbecue, des vidéoprojecteurs, des écrans, du mobilier adapté, ainsi qu'une table spécialement conçue pour les résidents en fauteuil roulant. Ils permettront d'améliorer le confort et les activités quotidiennes des patients. Le Lions Club remercie l'ensemble des chefs, bénévoles, partenaires et donateurs qui ont contribué à cette action solidaire.
2: Allez, on va maintenant à Longeville-les-Saint-Avold, car là-bas, le magasin Carrefour, Le magasin Carrefour de Sarreguemines inaugure sa caisse enfant, pardon.
3: Le mois dernier, c'est à Longeville-les-Saint-Avold qu'une caisse pour les enfants avait été créée. Une initiative qui s'installe petit à petit dans tout le groupe Carrefour et qui existe donc à présent les mercredis de 15h à 17h à Sarreguemines.
4: Chers clients, nous vous attendons que notre caisse enfant est ouverte.
5: C'est officiel, les enfants pourront encaisser vos courses au Carrefour de Sarreguemines. Le principe de la caisse enfant est assez simple, d'après Mélanie Lauer, chargée de communication du supermarché.
6: Les enfants sont invités par l'assistante à passer derrière la caisse pour pouvoir scanner les courses de leurs parents. Donc ça leur permet en fait de changer la corvée des courses en un petit moment ludique où ils repartent avec un petit cadeau à la fin et puis ils sont heureux.
5: Zelda, Hazel et Lucie ont déjà pu tester la nouvelle caisse et visiblement elles ont aimé l'expérience pour plusieurs raisons.
7: J'adore jouer à la caissière.
8: J'aime bien scanner des articles.
9: Plus tard, j'aimerais faire caissière.
5: Aujourd'hui, c'est Rachel, hôtesse de caisse, qui s'occupe d'accompagner les enfants. Elle est ravie de s'investir dans le projet.
10: Je trouve ça vraiment sympa parce que c'est une activité en fait que les enfants adorent. Et souvent, on voit ça aux caisses automatiques. Ils veulent jouer aux petites caissières et tout ça.
11: Et tu dis à maman, ça fait 65,72 €.
5: C'est aussi un moyen de mettre en valeur son métier auprès des plus jeunes.
10: L'image qu'on a après un peu des hôtesses de caisse, souvent on pense, ouais, hôtesse de caisse, voilà. Non, c'est un métier comme un autre. Et puis, il y a plein de choses. On est au contact avec le client, on échange les mots. Donc, c'est assez sympathique quand même de leur faire découvrir tout ça.
5: Les enfants ne repartent pas les mains vides, de quoi leur donner envie de revenir.
12: Voilà, t'as un petit diplôme. Je t'en prie. Et tu peux choisir un ballon.
5: Aucune limite d'âge n'est imposée, tous les enfants peuvent passer derrière la caisse.
2: Pas de victoire en finale de Coupe de Moselle pour les clubs de foot féminin de notre secteur.
3: Pour les seniors féminines à 11, l'Hôpital s'est incliné 6-1 face à Marange. La défaite a été encore plus lourde pour les féminines de l'AS Velferdin en foot à 8 qui ont perdu 12-0 contre le Guénange FC.
2: Merci beaucoup pour ces infos. Tu reviens dans une heure ?
3: À tout à l'heure.
2: À tout à l'heure. Camille Bazin, la météo, Nadia. Est-ce qu'on peut déjà mettre short et t-shirt ou on attend un peu ?
1: Tu peux, hein. Tu peux. 23 degrés annoncés cet après-midi pour les maximales. C'est vrai que ce matin, il faisait frais.
2: 22 degrés déjà dehors, tu vois.
1: On a déjà 22.
2: Ah non, attends, non, 22, c'est dedans. Mais j'ai une nouvelle station météo, j'ai pas l'habitude. Attends, outdoor, oui, out, c'est dehors.
1: Out, c'est dehors.
2: 14 degrés 8.
1: Oui, c'est un petit peu.
2: Oui, parce que 22 dehors déjà, c'est où là ?
1: Je me suis dit, au bas de
2: moi aussi, je me suis dit, dans ce quatch.
1: Oui, bah, du coup, les températures vont progresser dans la journée. Et puis, bah, côté ciel, quelques nuages avec de belles éclaircies. Les conditions météo sont plus estivales à partir de demain, mardi, avec 27 à 29 degrés. Une météo qui va rester chaude tout au long de la semaine.
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2: Et avec Prince qui nous fait des bisous. Kiss. On a aussi un beau jeu pour les papas, un robot tondeuse à gagner. On vous en parle tout au long de la matinée.

0: Kiss.
1: Les conditions de circulation avec Nadia, on vous fait part des ralentissements là sur les routes du secteur. On voit que ça coince un petit peu dans la descente de Villerwald vers l'autoroute. Quelques ralentissements aussi sur la rue nationale à Hambard. Ça coince un peu route de Nancy aussi à Sarreguemines. S'il y avait encore d'autres choses à rajouter, vous nous passez un petit coup de fil au numéro de la radio.
2: C'est le 03 87 98 29 29.
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1: Pour les stations-service les moins chères, avec Nadia, on vous trouve un diesel à 1,66€ à la station-service ED de Emmersweiler. C'est le moins cher là du coup en Allemagne.
2: Ça vaut le coup, moi j'ai 1,91€ moins cher dans les stations Total à Morange ou à Sarrebourg.
1: Le samplon 95 E10 le moins cher coûte 1,73€ à Dudweiler dans les stations-service Métro et Globus.
2: 1,87€ au moins cher dans les stations Carrefour à Sarreguemines ou Grosbly.
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2: Bonne fête aux Germaines, on les embrasse bien fort. Et aujourd'hui, Sébastien, c'est la journée nationale de la santé des pieds. Oui, on pense aux pieds et du coup aux podologues qui prennent soin de nos pieds. Alexis Marin, Sarreguemines, Fontaine, Héloïse à Sarre-Union, Cormier, Mathieu à Beach. Merci de nous occuper de nos petits petons.
1: Ça c'est bien dit. Cali arrive en musique, pensons à l'avenir et on rejouera au Qui suis-je ?

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1: Alors Sébastien, je vais te briefer. On cherche depuis vendredi un nom de famille bien de chez nous. Et on sait, grâce à Clarisse, que ce nom de famille commence par une lettre de la première partie de l'alphabet. Voilà.
2: D'accord.
1: On a éliminé les Hoffmann, les Georges, les Jung et les Koch.
2: D'accord, voilà. Donc ça c'est ce qu'on a déjà éliminé. Mais le mieux toujours c'est de poser une question hein, au numéro de la radio 03 87 98 29 29. Vous nous passez un petit coup de fil, vous nous posez les questions, c'est le principe. Et en fonction de la réponse de Nadia, bah écoutez, on fait avancer le jeu. Allez, je décroche le téléphone au hasard. Allô, qui est avec nous?
3: Oui, bonjour, c'est Nathalie.
1: Bonjour.
2: Bonjour Nathalie, vous êtes de quelle commune?
3: De Neuf-Granges.
2: Nathalie de Neuf-Granges, est-ce que vous avez une question à poser à Nadia?
3: Oui, est-ce que ça commence par un D?
2: Un D comme dromadaire. Daniel. Ok, alors la réponse à Nadia.
1: Non, on n'est pas sur le D.
2: On n'est pas sur le D.
3: Ok, donc, alors je propose Crémer.
2: Le nom de famille Crémer.
4: Est-ce que c'est perdu?
2: Crémer. Non, on a éliminé Crémer, comme notre Arlette Crémer aussi, à notre historienne qui vient nous voir régulièrement à la radio. Non, c'est pas ça. Bonne journée, ma chère Nathalie.
1: À bientôt.
3: Merci.
2: Au revoir. Allez, d'autres coups de fil au hasard. Allô, qui est avec nous?
5: C'est Robert de Lemberg.
1: Ah, mais bonjour, Robert.
2: Bonjour. Est-ce que vous avez une question à poser à Nadia?
5: Oui, est-ce que ça commence par un F?
1: Alors un S comme un François.
2: Moi j'ai compris S comme Sébastien.
1: Ah,
2: moi,
1: non, F.
2: F comme Frédéric.
1: Ah là là, Sébastien. Non, ça ne commence pas par un F.
5: Alors moi je pense le nom de Barbier.
2: Le nom de famille Barbier.
5: Barbier, oui.
4: C'est perdu.
2: Non, c'est pas Barbier.
1: Dommage Robert, pour 200 euros, ouais. La cagnotte baisse à 190 euros pour la deuxième manche.
5: Merci, bonne journée.
1: À bientôt.
2: Merci beaucoup, Robert. Allez, deuxième manche tout à l'heure, comme tu l'as dit, Nadia. Effectivement, pour les papas, un joli robot tondeuse Husqvarna a gagné avec les établissements Martin Diefenbach-Lélimer. On joue par SMS. Vous envoyez Mélodie au 7 14 15.

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1: Deuxième manche, on a éliminé la lettre D comme dromadaire, la lettre F comme France. Y a-t-il d'autres questions? Nous avons 190 euros dans la cagnotte, Nadia.
2: Et ce nom de famille que nous cherchons, c'est peut-être le vôtre. 180 euros pour vous. 190 euros, ouais, ça y est, j'enlève déjà 10 euros. Venez poser votre question, venez faire votre proposition. On ne sait jamais, 03 87 98 29 29, on vous attend au standard de la radio.
1: Allô, qui est avec nous?
3: Ah oui, bonjour, Fabrice de Saint-Avold.
1: Bonjour Fabrice. Alors Fabrice, est-ce que vous avez une question à poser à Nadia?
3: Oui, est-ce que ce nom de famille commence par la lettre K?
1: La lettre K?
2: Non.
1: On n'est pas à la lettre K, donc il nous faut une autre proposition, s'il vous plaît, Fabrice.
3: D'accord, je n'ai pas de plan B, désolé.
1: Alors, c'était quoi le plan A? Kass, peut-être? Patricia Kass?
3: Klein.
1: Klein! Le Klein.
0: C'est perdu.
1: Non, c'est pas Klein. Je suis désolé, Fabrice.
2: Ah,
1: merci,
2: dommage.
1: Bonne journée, au revoir. Allez, dernier appel du jour. Allô, qui est avec nous? Allô, bonjour.
4: C'est Arlette de Kerbach.
1: Bonjour, Arlette. Alors, Arlette.
2: On vous écoute.
4: Est-ce que ça pourrait être la lettre B?
1: La lettre B. B comme...
2: Alors, malheureusement, pérenne. On l'a déjà éliminée, cette lettre B.
4: Ah, d'accord.
2: Oui.
4: Et comme proposition, je pourrais vous faire Albert.
1: Le nom de famille Albert?
4: Oui.
0: C'est perdu.
1: Non, c'est pas ça, ma chère Arlette. Mais bon, merci quand même. C'est vrai que c'est un nom de famille qu'on a régulièrement par chez nous, hein. Voilà.
2: Oui, c'est vrai.
1: Mais oui. Alors, voilà. Écoutez, belle journée, Arlette.
2: Merci, Arlette.
1: Et puis, tentez de jouer encore demain à la maison, au travail, en voiture. C'est vrai que ce qui suit, j'ai fait toujours réfléchir. Donc, du coup, pour aujourd'hui, le jeu est terminé. On rejouera demain.
2: Demain, avec
1: Nadia.
2: 170 euros.
1: Exactement. Et avec de prochains candidats. Voici Taylor Swift avant de parler boulot sur Radio Mélodie.

0: l'emploi du moment dans le cadre de son développement d'activité. Transit Est recherche de suite deux chauffeurs super poids lourds avec FCO et carte de conducteur à jour, homme ou femme, pour tourner jour et nuit pour approvisionner des magasins alimentaires au départ de Sarrebourg. Expérience souhaitée de 2 ans, un poste fixe et un poste de remplacement, week-end ou autre. C'est un CDI qui est proposé, bonne rémunération suivant l'expérience. Et pour postuler, vous vous adressez directement à Monsieur André. Laissez votre message avec vos coordonnées au 06 46 11 61 11.
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1: Les légendes ont plusieurs fonctions. Dissuader de fréquenter un lieu, expliquer un élément du paysage ou encore poser des interdits. Comme la légende du jour, Gilles, tu es là pour nous en parler. Bonjour.
2: Bonjour Nadia.
1: Cette légende, c'est la légende du joueur de cartes d'Enchambert.
2: Alors, dans une auberge, près de l'église d'Enchambert, des hommes jouaient aux cartes chaque dimanche matin pendant la messe. Au grand désespoir du curé, qui leur promettait l'enfer.
1: Carrément, pour deux joueurs de cartes.
2: Mais par contre, nos joueurs invétérés, ça ne les dérangeait nullement. Une nuit de Noël, ils se sont remis à jouer. Alors là, c'est le
1: pompon.
2: Ah oui, le blasphème suprême. En entendant les cloches appeler les fidèles à l'office de la Sainte Nuit, il y en a quand même un d'eux qui a été pris de remords. Il quitte la table, bien sûr sous les moqueries de ses camarades de jeu, et se rend tout de même à l'église. C'est alors qu'un étranger pénètre dans l'auberge et remplace le joueur parti. Quelques instants après, une carte d'un des joueurs tombe au sol. Celui qui l'a lâché, évidemment, se baisse pour ramasser la carte qu'il a laissée tomber au sol. Et c'est là qu'il remarque quelque chose d'étrange sous la table. Il remarque que l'étranger a un pied d'homme, pied humain, jusque-là.
1: Normal.
2: Normal, mais aussi un pied de chèvre.
1: Ouh, et la chèvre, c'était Satan, ça, à l'époque, non?
2: Ah, ça représentait rien de bon, effectivement. Surpris et effrayé, il pousse évidemment un grand cri. Et au même moment, le mystérieux personnage disparaît en laissant derrière lui une forte odeur très désagréable.
1: Alors, c'était qui, ce personnage?
2: C'était effectivement le diable.
1: Ah bah voilà, tu vois, je le savais. Donc, on est d'accord, c'est une légende. Et comme beaucoup de légendes, voilà, c'est pour rétablir un petit peu l'ordre, pour punir un peu ceux qui ont fauté.
2: Oui, Nadia, beaucoup de légendes font référence à des personnes punies d'avoir transgressé un ordre moral. Par exemple, à Lixin-les-Roulins, il y a un chasseur qui rencontre un spectre le soir de la Toussaint. Pendant les fêtes religieuses, évidemment, on ne va pas chasser. À Moutarouze, d'autres joueurs de cartes qui sont emportés par une force surnaturelle. Ne pas respecter le repos du dimanche, ne pas aller à la messe, ne pas s'occuper de son épouse, chasser pendant un office, errer dehors en pleine nuit, expose le contrevenant à des soucis. Donc la légende, comme tu l'as dit, comme la religion, participe à l'éducation morale des enfants.
1: Mais aussi des adultes.
2: Exactement. Oui. Donc ces légendes donnent une cohérence sociale et morale à la communauté villageoise où le respect des règles est alors essentiel à la vie de l'époque.
1: J'adore cette chronique de nos contes et légendes. Et si vous voulez réécouter celle-ci ou encore une autre, nous les avons toutes en podcast. Vous les retrouverez sur notre site radiomélodie.com. Et Gilles, toi, on te retrouve dans 15 jours.
2: Avec plaisir.
3: À dans 15 jours, Gilles. 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
2: Der Mann kommt heim von der Arbeit und sagt, wer hat denn da der hässliche Spiegel da an der Wand gemalt? 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

0: Radio Mélodie, il est 10h. Bah, c'est l'heure de s'informer maintenant. Le flash de 10h est présenté par Camille Bazin. Bonjour ma chère Camille.
1: Bonjour Sébastien, bonjour à tous.
0: Après l'annonce d'un accord de paix entre les États-Unis et l'Iran, les regards se tournent à présent vers le détroit d'Ormuz.
1: Depuis le Luxembourg, le ministre des Affaires étrangères Jean-Noël Barrot s'est félicité de l'accord entre les États-Unis et l'Iran, espérant une réouverture au plus vite du détroit. Sur les prix à la pompe, Maud Bréjon, la porte-parole du gouvernement, a assuré que des contrôles auront lieu pour surveiller la baisse en lien avec les cours du baril. C'est l'épreuve qui donne le coup d'envoi du baccalauréat pour les terminales. Les sujets de l'épreuve écrite de philosophie viennent de tomber. Avons-nous la maîtrise de nos paroles ? Peut-on être heureux quand les autres ne le sont pas ? Sont les deux questions proposées pour la dissertation en filière générale. Pour le commentaire de texte, les lycéens ont pu choisir « Humain trop humain » de Nietzsche ou « Le juste » de Paul Ricoeur.
0: L'actualité de chez nous, maintenant, une nouvelle mobilisation est prévue ce soir devant le tribunal de Sarreguemines pour l'IANA.
1: Une centaine de personnes étaient présentes lundi 8 juin pour dénoncer les dysfonctionnements dans cette affaire et appeler à une justice plus efficace dans les affaires de violence sexuelle faite aux enfants. Au niveau national, un appel a été lancé à reconduire ces mobilisations jusqu'au vote de la loi intégrale contre les violences sexuelles. Le rendez-vous est donc à nouveau donné ce lundi et les suivants devant le tribunal de Sarreguemines à 19h.
0: Dans l'actualité également, un accident a coûté la vie à un motard hier soir en Alsace.
1: Et les secours sont intervenus hier soir vers 21h30 sur la route d'Ingviller à La Petite Pierre pour un accident impliquant une moto seule en cause. Le motard, un homme de 64 ans, est décédé sur les lieux.
0: Le descendant de Vauban a fait étape à Beach.
1: Éloi Guigon a 26 ans. Il est le descendant de l'ingénieur militaire Vauban, connu sous le règne de Louis XIV. Depuis le 1er mai, il s'est lancé dans un tour de France à vélo et à pied pour découvrir tous les sites imaginés par son ancêtre. Il a fait étape à la citadelle de Beach.
2: Descendant du grand architecte militaire, il traversera en tout 57 départements et 5 pays.
3: Je relis pas loin de 70 sites. Et voilà, l'objectif, c'est de parler de Vauban, de ses fortifications, mais aussi de l'homme qui avait derrière tout ça.
2: C'est un périple qu'il mûrit depuis quelques années.
3: À chaque fois, je tombais sur un site Vauban et un jour, je me suis dit, je vais les relier toutes entre elles, si possible, d'une façon un peu sportive, donc à vélo, à pied, etc., sans moteur, et en logeant un maximum chez l'habitant.
2: Son voyage est aussi symbolique.
3: Je suis parti le 1er mai depuis Saint-Léger-Vauban, lieu de naissance de Vauban, et j'arrive le 30 mars 2027. Place Vauban aux Invalides, c'est le jour de la mort de Vauban et c'est 320 ans jour pour jour après sa mort.
2: Il est arrivé jeudi dernier à Beach pour découvrir la citadelle dont les plans ont été dessinés par son ancêtre en 1680.
3: C'est aussi très sympathique après une grande journée de pluie dehors d'arriver en bas de la citadelle de Beach et demain je visite et je vais voir un petit peu ce que Vauban a fait. C'est un grand honneur aussi de pouvoir faire tout ça.
2: Une fierté aussi pour la citadelle de Beach dirigée par Cyril Fritz d'accueillir le descendant de celui qui a conçu l'un des plus importants monuments de la région.
4: C'est un grand honneur d'avoir un descendant en direct du maréchal de Vauban, qui est quand même un des concepteurs de la citadelle, le concepteur principal, qui a laissé aussi sa patte, comme on dit toujours ici à Beach.
2: Éloi Guigon a ensuite pris la direction de Phalsbourg, puis Nancy et Metz. À la fin de son périple de 12 000 km, il réalisera un film et un livre qui, lui, sera retrouvé dans certains points de vente de la commune de Beach.
0: Voilà, reportage à voir aussi sur notre site radiomélodie.com, comme ça on voit aussi à quoi il ressemble ce descendant. Tu sais quel était le prénom de Vauban ?
1: Sébastien.
0: Ah oui, très bien. C'est beau prénom. Hein.
1: Allez, arrête-t-il.
0: On termine avec la Coupe du Monde de foot qui se joue aussi dans les villes et les villages du secteur.
1: À l'occasion du premier match de l'équipe de France face au Sénégal demain, la ville de Stirling-Wendel organise une soirée festive au parc de la Coulée Verte. Le coup d'envoi sera donné à 21h avec une retransmission sur écran géant. Des animations ainsi qu'un espace de restauration et une buvette seront proposées au public. L'entrée est gratuite. Plusieurs clubs du secteur proposent aussi de diffuser le match, comme l'US Vosvillers ou encore le FC Caisse-Castel.
0: Merci beaucoup. Camille, tu reviens nous voir ?
1: À midi, à tout à l'heure.
0: À tout à l'heure, à midi. Camille Bazin, la météo Nadia. Là, j'ai 15,5 degrés à l'extérieur à présent.
1: Ça va encore un petit peu grimper, Sébastien, jusqu'à 23 degrés. C'est les maximales annoncées aujourd'hui. Les températures donc grimpent, le soleil est là. Et les nuages également. Mais bon, dès demain, ça sera des conditions de estivales à nouveau, 27 à 29 degrés. Et ça va rester chaud tout au long de cette semaine jusqu'à dépasser largement les 30 degrés.
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0: Les conditions de circulation avec Nadia, évidemment, hein, vous nous prévenez si vous aussi vous êtes témoin de faits de route là entre Völklingen et Sarrebruck. Comme il y a les travaux sur l'autoroute, ça coince un petit peu. Ça coince aussi sur les axes parallèles. Je vois des ralentissements là sur Forbach, sur la rue Nationale, un embouteillage, et sur la rue Pasteur. Là aussi, quelques petits ralentissements sur Forbach, où vous pouvez nous écouter sur le 102.9 d'ailleurs. D'autres choses encore à signaler, le numéro de la radio, Nadia.
1: C'est le 03 87 98 29 29.
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0: Je vous ai trouvé, moi j'ai du mal à croire hein, ce chiffre, mais enfin il est bien affiché devant mes yeux, un diesel à 1,64€ en Allemagne, à la station service ED de Emmersweiler, de Bilstock, ou encore au Globus, à Völklingen, au ED à Grand-Rossel. 1,64€, tu te rends compte?
1: C'est pas les 1,91€ que je vous propose moi à la station Total de Sarrebourg ou Leclerc à Sarrebourg.
0: Et le samplon 95-10, le moins cher, coûte 1,72€ à la station service de la Zabrückerstrasse 211 à Bousse.
1: 1,87 dans les stations Carrefour de Grosbille et Sarreguemines.
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0: Dans nos petites annonces, un semain qu'un se sépare de sa débroussailleuse de marque Steel, une débroussailleuse thermique en très bon état. Elle fonctionne très bien, la personne offre encore un fil, le fil et un bidon. C'est pour 90 euros cette débroussailleuse.
1: Quelqu'un vend un meuble de machine à coudre, un meuble en bois clair pour machine à coudre. Regardez, y a toutes les photos sur le site, il est à retirer à grosse biderstrophe.
0: Elle est comme neuve, cette machine à café Senseo. Elle a très très peu servi, 45 euros du côté de Puttelangeolac.
1: Je sais pas si tu es camping toi Nadia, mais quelqu'un vend au parc résidentiel de loisirs l'étang Saint-Vite à Neuf-Granges un magnifique mobilhome situé dans un cadre calme et verdoyant au bord de l'eau, idéal pour se détendre ou y vivre toute l'année. Un mobilhome d'environ 40 mètres carrés, véranda neuve de 24 mètres carrés, moderne, très lumineux. On a 64 mètres carrés, un terrain de 300 mètres carrés, 3 chambres, 2... Moi j'aime bien ça. Alors c'est dommage que la personne n'a pas mis de photo.
0: Oui, j'ai vu aussi.
1: Bon. Après il y a même des clims dedans. Regardez tout le descriptif, il y a 3 places de stationnement, superbe vue sur l'étang.
0: Oui, ça c'est du camping de luxe, hein. Moi, je pensais que tu m'as dit camping, t'allais me vendre une tente, tu vois.
1: Non. Mais en tout cas, ça a l'air sympa. Hein.
0: Ça, c'est du camping que j'apprécie, effectivement. Ce que j'apprécie
1: madame
0: aussi.
1: Madame aime le luxe, voilà, on l'a entendu.
0: Elle
1: veut la clim.
0: Si j'avais maintenant le cadeau qu'on offre pour la fête des papas, là, ça serait le summum.
1: Alors, moi, j'ai ça à la maison et je peux vous dire que ça m'a changé la vie. Hein. Un robot tondeuse Husqvarna. C'est offert par les établissements Martin à Diefenbach, les Élimères. Le jardin s'entretient tout seul, hein. C'est magnifique.
0: Ah, c'est génial.
1: 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Vous pouvez les retrouver aussi sur Facebook. Et là, le modèle qu'on vous propose a une capacité de surface de 600 mètres carrés.
0: Oh,
1: bah,
0: c'est
1: ça, c'est ce que tu as chez toi, là, 600 mètres carrés, non ou pas? Mais c'est vrai que ça change la vie, hein, croyez-moi. 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
1: 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Ça, c'est vraiment, moi, je témoigne, c'est magique.
0: C'est génial.
1: C'est génial.
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1: L'amicale des sapeurs-pompiers de Sarre-Union vous invite au bal des sapeurs-pompiers le samedi 20 juin à partir de 18h, place de la République. Soirée animée par l'orchestre Tempo, restauration, buvette sur place, pizza flamme et grillade. Rendez-vous le 20 juin dès 16h sur la place de l'Europe pour le marché nocturne de Rohrbach-les-Beach. Exposants, artisans, auteurs et producteurs locaux vous attendront pour une soirée festive. Plusieurs groupes musicaux se relaieront tout au long de la soirée pour célébrer également la fête de la musique. Venez découvrir les savoir-faire locaux et profiter de produits du terroir, de boissons locales et d'une ambiance chaleureuse. Les 20 et 21 juin, le Fort Casso à Rohrbach-les-Beach accueillera une nouvelle édition de l'événement historique Mémoire Vivante, un week-end immersif dédié à la transmission de l'histoire et au devoir de mémoire. Pendant 2 jours, vous pourrez découvrir reconstitutions historiques, véhicules militaires d'époque, spectacles pyrotechniques, projections et

Rencontre avec des passionnés d'histoire dans le cadre authentique d'un ouvrage majeur de la ligne Maginot. Organisé par l'association Forcasso, l'événement vise à faire vivre l'histoire de manière spectaculaire et pédagogique afin de sensibiliser toutes les générations au patrimoine militaire et à l'histoire locale. Les arboriculteurs de Hambar vous invitent à leurs portes ouvertes du verger école derrière la maison des arboriculteurs le samedi 20 et le dimanche 21 juin. Au programme, samedi dès 17h30, soirée pizza flamme grillade. Dimanche dès midi, repas à 18€ avec sanglier à la broche ou grillade, frites, flèches au lait, fromage, dessert. À partir de 15h, visite guidée du verger, démonstration de taille en verre et le soir à nouveau pizza flamme grillade. Possibilité de commander des arbres fruitiers tout au long de la journée de dimanche. L'association AP Tandelsol de Macvillers organise un thé dansant le dimanche 21 juin à partir de 14h à la salle polyvalente de Macvillers. Animation avec l'orchestre Facile à danser. Entrée 8€. À partir de 18h, soirée pizza flamme. À l'occasion de la fête de fin de saison, le FC Farchvillers organise son tournoi de pétanque en doublette le samedi 27 juin au stade de la Forêt. Début du jeu à partir de 9h, tarif 20€ la doublette, 1000€ de lot à partager avec repas du soir offert aux 8 premiers, barbecue midi et soir et à partir de 18h30, pizza flamme avec animation musicale. Toutes les infos et plus de détails sur radiomélodie.com, rubrique agenda.

0: Dans mon petit jardin, Sébastien, je commence à voir mes petites tomates apparaître. Et ça m'a inspiré pour les prochaines recettes. Des recettes à base de tomates aujourd'hui. Clafoutis de tomates cerises.
1: Ah bah écoute, ça doit être très bon. Est-ce que c'est comme un gazpacho? Non, c'est pas trop comme un gazpacho du
0: tout.
1: Non,
0: pas du tout, pas du tout. Comme un clafoutis de cerises, mais là c'est avec des tomates cerises.
1: Ok, voilà. Bah j'ai hâte de découvrir cette recette. 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
0: Merci Sébastien, il est 10h36.
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2: On a un clafoutis de tomates cerises aujourd'hui, Sébastien.
0: Alors, vous allez chez votre marchand préféré pour prendre 500 g de tomates cerises, 3 œufs, 30 centilitres de lait, 35 g de beurre, 3 cuillères à soupe de farine, 4 cuillères à soupe de comté râpé, du sel et du poivre du moulin.
2: On préchauffe le four à 190 degrés, on lave, on égoutte et on essuie les tomates cerises. Dans une casserole, on va faire fondre les 25 g de beurre, on réserve. Et dans une autre casserole, on va faire tiédir le lait, on réserve. Dans un saladier, à l'aide d'un batteur, on va mélanger la farine avec les œufs, le comté, le sel, le beurre fondu, le lait tiède, jusqu'à ce qu'on ait une pâte homogène. Dans un plat qui peut aller au four, on va le beurrer et on va mettre les tomates cerises à l'intérieur. On va verser l'appareil au-dessus, on enfourne à mi-hauteur pendant 40 minutes, on retire du four, on laisse tiédir et on sert aussitôt. Mmh, et ça, c'est trop bon.
0: Ouais, ça doit être bon. C'est un bon accompagnement aussi pour les grillades, j'ai l'impression.
2: Ah oui.
0: Si tu fais comme ça des brochettes de poulet ou quelque chose.
2: Tu sais quoi, je vois même du poisson blanc avec ça.
0: Ah ouais, un clafoutis tomate cerise. J'aurais jamais pensé, tu vois. En tout cas, la recette est sur notre site radiomélodie.com. Vous pouvez la trouver facilement.
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Il y a 16 chevaux au départ. 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
1: 11h, les infos présentées par Clémence Lebarré. Bonjour.
2: Bonjour à tous. La fin de la guerre au Moyen-Orient. Les États-Unis et l'Iran ont annoncé avoir conclu un accord. Il devrait être signé en fin de semaine en Suisse après des discussions préparatoires à Doha. Le compromis prévoit la fin immédiate et définitive de la guerre et des opérations militaires sur les différents fronts, y compris au Liban, mais aussi la réouverture du détroit d'Ormuz après la signature. De son côté, Israël annonce maintenir ses troupes au Liban, en Syrie et à Gaza. Benjamin Netanyahou a également mis en garde l'Iran, affirmant qu'Israël riposterait avec toute sa force si la République islamique l'attaquait en réponse à ses opérations militaires. Une annonce qui intervient également juste avant l'ouverture du G7 à Évian. Les grandes puissances, dont la France, vont notamment discuter des conséquences de l'accord conclu entre les Américains et les Iraniens, selon Emmanuel Macron. Dans le reste de l'actualité, un rapport très attendu quelques jours après la mort de la petite Liana et dont le suspect faisait l'objet de plusieurs plaintes. La commission indépendante sur l'inceste et les violations sexuelles rend ce midi une évaluation sur la façon dont le gouvernement a mis en œuvre depuis 2 ans ses dizaines de recommandations sur les violences sexuelles sur mineurs. Le Conseil d'État lui examine aujourd'hui le recours des opposants de l'A69 sur la légalité du projet. La justice doit se pencher sur la validation de l'autorisation du chantier prononcée en décembre par la Cour administrative d'appel de Toulouse. La décision est attendue dans le courant de l'été, mais en attendant, les travaux, eux, progressent toujours entre Toulouse et Castres. À partir d'aujourd'hui, la Sécurité sociale rembourse 2 médicaments à 65%, le Mounjaro et le Wegovy. Jusqu'ici, les patients devaient débourser près de 300 euros par mois pour y avoir accès. Près de 2 millions de personnes sont concernées. Le coût annuel de ces deux médicaments est estimé à 100 millions d'euros de dépenses publiques. Et puis on termine avec le football, car c'est la suite aujourd'hui de la Coupe du Monde. On suivra notamment l'Espagne contre le Cap-Vert à 18h ou encore Belgique-Égypte à partir de 21h. Et puis c'est aussi l'entrée en lice de l'Iran qui affronte la Nouvelle-Zélande. Et c'est une rencontre à suivre la nuit prochaine. Excellente fin de matinée à tous.
1: Merci beaucoup. Allez, on s'intéresse à la météo. Quelle belle météo. Ah là là, l'été revient à partir de demain surtout. Aujourd'hui, on a encore des températures, allez, pas fraîches, mais voilà, printanière, 23 degrés en moyenne pour les maximales. Demain, ça grimpe déjà et ça va grimper ainsi tout au long de la semaine. On aura des températures estivales, un beau ciel bleu et surtout du soleil à nouveau.
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0: Emmanuel Moire et toute la troupe du Roi Soleil.
1: Mais c'était ça... pas aller voir la troupe
0: oui,
1: du Roi Soleil,
0: si, toi. Si, c'est vrai, j'étais allé les voir à Neville, là, il y a pas très longtemps, je crois, il y a 15 jours, 3 semaines.
1: Oh,
0: et ça,
1: et
0: c'est cette musique. Quand... Écoute, je vais te raconter, c'était très très bien. J'avais un peu peur, tu vois, qu'avec les nouveaux, parce qu'il n'y a plus Christophe Maé, il n'y a pas Merwan Rim, tout ça.
1: Et
0: Emmanuel
1: Moire
0: était là. Voilà. Ben, je vais te dire, les nouveaux se sont super bien débrouillés. Là, Louis Delors incarne à merveille le personnage du frère du roi et j'ai pas été déçu. Et comme je te raconte tout, je t'avoue que j'ai même versé une petite larme à la fin. Parce qu'à l'époque, je l'avais vu, je crois, 10 ou 12 fois, hein, ou même 15 fois, Le Roi Soleil, quand c'était sorti. J'ai tellement aimé cette comédie musicale. Et là, de revoir à la fin, c'est la chanson Tant qu'on rêve encore, Ich an als gehielter. Mais bon, en tout cas, c'était beau. Hein. Donc, si vous pouvez aller le voir, allez le voir. À tel point que ça m'a plu, Nadia, comme je te raconte tout, que je me suis pris des billets pour aller le revoir à Paris.
1: Mais c'est pas vrai.
0: Mais si, donc je serai absent un jour, là, je te dirai au mois de septembre à Paris.
1: Comme ça, on sait tout.
0: Mais moi, je raconte tout. Je suis comme Céline, je raconte tout.
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0: 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Et on écoute dans quelques instants la musique de Maria Carré et aussi la bonne nouvelle du jour. Tu sais déjà dans quelle thématique on sera?
1: Oui, on sera avec un professeur qui n'a pas lâché son élève. Il est 11h19.
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1: On parle d'un professeur, il s'appelle Ryan. Ryan, c'est la petite fille, mais c'est le professeur américain à. On peut lui tirer son chapeau, car en fait, cette petite fille de 10 ans, qui s'appelle Ryan, se déplace en fauteuil roulant depuis très longtemps à cause d'un spina bifida. Oui, c'est une malformation qu'il a laissé paralyser des jambes. Et quand sa classe de CM1 a décidé de faire un voyage scolaire, elle n'aurait pas pu y participer parce que son fauteuil roulant ne lui permettait
2: n'était pas
1: d'accéder.
2: Voilà, ouais.
1: Exactement. Eh bien, son professeur, lui, s'est porté volontaire pour la porter sur son dos
2: pendant tout le temps de l'excursion, du
1: de
2: voyage.
1: De l'excursion, etc.
2: Oh là là là là.
1: Et franchement, eh bien, moi je dis chapeau parce qu'il n'y a pas tous les profs qui auraient fait ça. Et ça a permis au moins de lui faire partager aussi ce bon moment. Voilà, donc moi je tiens à féliciter ce professeur. Comme quoi, il y a toujours de bonnes âmes, tu vois.
2: Ça c'est vrai. Bah, bravo, je suis ému là.
1: Oui, il y a des bonnes âmes. Écoute, c'est toujours sympa d'avoir des profs qui s'impliquent comme ça, qui s'investissent. Et heureusement, il y en a un peu partout.
2: Merci pour cette belle nouvelle. Gaëtan Roussel arrive avec Tout s'en va, Nadia. On parlera aussi boulot juste après sur Radio Mélodie. Restez branchés.
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boulot sur Radio Mélodie avec sur Forbach, une entreprise recherche un dépanneur, menuiserie, serrurerie, c'est pour un CDI. C'est dans le cadre de son développement qu'on recherche quelqu'un. Donc l'émission principale, réaliser des interventions de dépannage en menuiserie et serrurerie, diagnostic des pannes et recherche de solutions adaptées, réparation, remplacement, réglage d'ouvrages de menuiserie, de serrurerie. On intervient chez les particuliers, les pros, les collectivités. Alors on cherche quelqu'un qui a déjà une expérience en menuiserie et en serrurerie, quelqu'un d'autonome, de débrouillard, de rigoureux, capacité à prendre des initiatives et à trouver des solutions sur le terrain, un bon relationnel avec la clientèle, le permis B est indispensable. Alors les conditions sont quand même très alléchantes, c'est un CDI, on propose 2 500 € bruts par mois, les heures supplémentaires sont rémunérées, une mutuelle prise en charge par l'employeur à 100%, etc., etc. Vous retrouverez donc toute l'offre sur le site de la radio, elle a été publiée en fin de semaine dernière. Si jamais ça vous dit, regardez Dépanneur, menuiserie, serrurerie. Elle est sur le site de la radio. On écoute maintenant la musique d'Arcadian avec On est là. Il y aura également Michael McDonald. 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

0: Tout à l'heure, on parlera actualité sur Radio Mélodie. C'est Camille Bazin qui viendra nous revoir pour le Flash à midi. Elle nous dira que la région Grand Est conforte son partenariat avec la région ukrainienne de Kharkiv. Alors que le conflit avec la Russie perdure, la région se mobilise pour envoyer du matériel médical ou encore des équipements pour les écoles. Les Jeux Spécial Olympiques s'ouvrent aujourd'hui en Sarre et à Forbach. Pendant une semaine, 5000 athlètes qui souffrent d'un handicap mental vont s'affronter lors d'épreuves sportives. La cérémonie d'ouverture a lieu ce soir à Sarrebruck. Et puis plus de 2 800 000 euros ont été remis à la Ligue contre le cancer cette année grâce à l'opération Une Rose, un Espoir. Dominique Goncalves, le président de l'association, était l'invité du Grand Réveil ce matin pour nous dire à quoi sera destiné cet argent. On le réentendra tout à l'heure dans le Flash à midi présenté par Camille Bazin.
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0: Radio Mélodie, une chanson qui nous a ramené en 1985. Il est midi une même. Camille Bazin est là pour nous donner les dernières nouvelles. Bonjour ma chère Camille.
1: Bonjour Sébastien, bonjour à tous.
0: Après des semaines et des semaines de pourparlers, les États-Unis et l'Iran sont parvenus à un accord pour mettre fin à la guerre au Moyen-Orient.
1: L'accord prévoit un cessez-le-feu immédiat, y compris au Liban. Une cérémonie de signature est prévue vendredi à Genève, en Suisse. Mais les négociations pour la paix sont loin d'être achevées. Plusieurs points doivent être étudiés. La levée des sanctions contre l'Iran, la question du nucléaire, la reconstruction et le développement économique du pays, ainsi que la mise en place d'un mécanisme de suivi des engagements pris. Et c'est dans ce contexte que s'ouvre aujourd'hui le sommet du G7 en France. Si le sujet de la guerre en Ukraine devait être au cœur des discussions, la fin de la guerre au Moyen-Orient et la réouverture du détroit d'Ormuz s'invitent au menu. Donald Trump est attendu ce lundi à Évian.
0: La région Grand Est conforte son partenariat avec la région ukrainienne de Kharkiv.
1: Franck Leroy, président de la région Grand Est, et Tetiana Yehorova-Lustenko, présidente du conseil de l'oblast de Kharkiv, ont signé la semaine dernière une nouvelle convention de coopération entre les deux territoires à Metz. Ce partenariat existe depuis 2022 pour aider cette région fortement touchée par la guerre. En 4 ans, la région a contribué à l'acheminement d'aide d'urgence, au financement de générateurs électriques et a participé à la réhabilitation d'abris anti-bombardement. Des dons d'équipements ont aussi été faits aux écoles de Kharkiv.
0: Un montant record a été remis par les motards d'Une Rose, Un Espoir ce week-end au profit de la Ligue contre le cancer.
1: 2 859 390 euros et 61 centimes ont été récoltés cette année lors de l'opération de distribution des roses qui se déroulait le dernier week-end d'avril. Le président de l'association Une Rose, Un Espoir, Dominique Goncalves, nous rappelle à quoi va servir cet argent.
2: Entre 50 et 60% c'est pour la recherche, après le reste c'est pour les soins de support pour les gens atteints de la maladie, des rencontres avec les écoles aussi pour parler du cancer, surtout pour la lutte contre le tabac, l'alcool, et puis aider les hôpitaux. Il y a l'hôpital de Sarrebourg qui va être aidé, bien sûr l'hôpital de Mercy et Thionville.
1: L'événement créé en Moselle prend chaque année de plus en plus d'ampleur avec de nouveaux secteurs qui voient le jour.
2: Actuellement, nous sommes 61 secteurs et normalement l'année prochaine, on serait 64, voire peut-être 65. Deux secteurs en Alsace va s'ouvrir. Dans le 01, un secteur. Dans le 02, un secteur. Peut-être encore un dans le Rhône. Et dans le Gers, peut-être un aussi.
1: L'année prochaine, pour les 30 ans de l'opération, la date pourrait être décalée et ne pas se dérouler comme traditionnellement le dernier week-end d'avril en raison de l'élection présidentielle.
0: Plusieurs collectes de sang sont prévues cette semaine dans la région. Ça commence demain.
1: Le rendez-vous est donné à l'hôtel de ville de Sarreguemines de 14h à 19h, à la salle socio-culturelle de Creutzwald et à la salle polyvalente d'Arun de 16h30 à 19h30. Pour le reste de la semaine, il y aura une grande collecte mercredi à l'Agora de Saint-Avold toute la journée. Le même jour, vous pourrez vous rendre au centre socio-culturel de Sarrebourg.
0: Et puis les Jeux spéciaux olympiques s'ouvrent aujourd'hui en Sarre et à Forbach.
1: Durant une semaine, 5000 athlètes qui s'ouvrent d'un handicap mental vont s'affronter. Les épreuves de natation vont se dérouler toute cette semaine à la piscine Jean-Éric Bouche de Forbach, qui a été choisie pour l'occasion. 600 nageurs et 350 accompagnants seront sur place. Ce soir, plus de 16 000 personnes sont attendues au stade de Sarrebruck pour la cérémonie d'ouverture.
0: Merci beaucoup, Camille Bazin. Tu reviens à 14h ?
1: Non, je reviens demain.
0: Alors à demain. Belle demain avec plaisir.
1: Tous.
0: Ciao, ciao, Camille Bazin. La météo. Manadia, combien est-ce qu'on a outdoor? 18 degrés 1.
3: Oui, tu te trompes pas.
0: Ouais. Non, mais on a une nouvelle station météo, les auditeurs, alors du coup, je...
3: Oh, il était Conslet. 23 degrés pour les maximales.
0: Oh, c'est bien.
3: On peut encore espérer quelques degrés.
0: C'est bien.
3: Demain, ça sera mieux. 27 à 29 degrés. Ça va être estival tout au long de cette semaine avec des températures qui vont largement dépasser les 30 degrés d'ici la journée de vendredi. Et du coup, ça sera un beau et grand soleil pour tout le reste de la semaine.
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0: nous appeler hein, si vous êtes témoin de faits de route au numéro de la radio, c'est le 03
1: 87 98 29 29.
0: Là, je vois des ralentissements, tiens, assez importants sur la voie rapide en remontant de Forbach vers Bousbach. En même temps, j'ai l'impression qu'il y a des travaux et donc du coup, oui, effectivement, hein, c'est ce qui fait que la situation est assez dense là en ce moment sur la voie rapide de Forbach vers Sarreguemines. S'il y a d'autres choses encore à signaler, Nadia et moi, on attend vos appels.
1: Au 03 87 98 29 29.
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0: Alors, le diesel le moins cher coûte maintenant 1,69€. Ça a un peu augmenté depuis ce matin, par exemple, au Globus à Völklingen.
1: 1,91€, toujours à Sarrebourg, dans les stations Total et Leclerc.
0: Le samplon 95 E10 coûte maintenant 1,73€ à la station-service Winkler de Schwalbach.
1: Ah, ça a augmenté un petit peu chez moi. 1,90€, Total à Sarrebourg et Leclerc à Sarrebourg.
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0: notre Gilou.
1: Mais oui, Gilles qui nous parle des légendes de notre région. On parlera des joueurs de cartes, Sébastien. Comme quoi, il ne faut pas jouer aux cartes quand il y a messe. Voilà. Hein.
0: On en parle tout à l'heure avec Gilles, j'ai hâte de réécouter. J'ai entendu un petit bout tout à l'heure, mais j'ai été coupé dans l'écoute.
1: Et c'est pour ça qu'on rediffuse à chaque fois.
0: Mais oui, c'est bien, c'est bien. Et puis d'ailleurs, toutes les émissions, vous les trouvez sur notre site radiomélodie.com. C'est toujours sympa. 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Non seulement c'est la fête de la musique, mais en plus c'est la fête des papas.
1: Et oui.
0: Et on les gâte parce qu'on les apprécie. 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
5: Les légendes ont plusieurs fonctions. Dissuader de fréquenter un lieu, expliquer un élément du paysage ou encore poser des interdits. Comme la légende du jour. Gilles, tu es là pour nous en parler. Bonjour.
6: Bonjour Nadia.
5: Cette légende, c'est la légende du joueur de cartes d'Enchambert.
6: Alors, dans une auberge, près de l'église d'Enchambert, des hommes jouaient aux cartes chaque dimanche matin pendant la messe. Au grand désespoir du curé, qui leur promettait l'enfer.
5: Carrément, pour deux joueurs de cartes.
6: Mais par contre, nos joueurs invétérés, ça ne les dérangeait nullement. Une nuit de Noël, ils se sont remis à jouer. Alors là, c'est le
5: pompon.
6: Ah oui, le blasphème suprême. En entendant les cloches appeler les fidèles à l'office de la Sainte Nuit, il y en a quand même un d'eux qui a été pris de remords. Il quitte la table, bien sûr sous les moqueries de ses camarades de jeu, et se rend tout de même à l'église. C'est alors qu'un étranger pénètre dans l'auberge et remplace le joueur parti. Quelques instants après, une carte d'un des joueurs tombe au sol. Celui qui l'a lâché, évidemment, se baisse pour ramasser la carte qu'il a laissée tomber au sol. Et c'est là qu'il remarque quelque chose d'étrange sous la table. Il remarque que l'étranger a un pied d'homme, pied humain, jusque-là.
5: Normal.
6: Normal, mais aussi un pied de chèvre.
5: Ouh, et la chèvre, c'était Satan, ça, à l'époque, non?
6: Ah, ça représentait rien de bon, effectivement. Surpris et effrayé, il pousse évidemment un grand cri. Et au même moment, le mystérieux personnage disparaît en laissant derrière lui une forte odeur très désagréable.
5: Alors, c'était qui, ce personnage?
6: C'était effectivement le diable.
5: Ah ben voilà, tu vois, je le savais. Donc, on est d'accord, c'est une légende. Et comme beaucoup de légendes, voilà, c'est pour rétablir un petit peu l'ordre, pour punir un peu ceux qui ont fauté.
6: Oui.

0: éducation morale des enfants.
1: Mais aussi des adultes.
0: Exactement. Oui. Donc, ces légendes donnent une cohérence sociale et morale à la communauté villageoise où le respect des règles est alors essentiel à la vie de l'époque.
2: J'adore cette chronique de nos contes et légendes. 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Et Gilles, toi, on te retrouve dans 15 jours.
0: Avec plaisir.

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1: Bonjour, bonjour à tous. C'est le premier tour se poursuit avec de nouveaux favoris en piste aujourd'hui. Deux nouveaux groupes de la Coupe du Monde disputent ce soir leur premier match, à commencer par le groupe H avec les champions d'Europe en titre, l'Espagne face au modeste Cap-Vert à partir de 18h. On suivra ensuite à minuit le duel Arabie Saoudite-Uruguay. Et puis dans le groupe G, entre-temps, un très beau duel à 21h entre la Belgique et l'Égypte. Et enfin, un duel à 3h du matin entre les deux outsiders du groupe, l'Iran et la Nouvelle-Zélande. Les Bleus, eux, sont à J-1 de leur entrée en lice face au Sénégal. Dernière séance d'entraînement aujourd'hui et traditionnelle conférence de presse. L'heure des derniers ajustements donc pour Didier Deschamps et son staff. Parmi les grandes questions, qui va compléter le quatuor offensif Mbappé, Dembélé, Olise? Ce sera Désiré Doué ou Bradley Barcola, deux équipiers du PSG concurrents donc en bleu. Une concurrence saine et une chance pour leur coéquipier parisien Warren Zaïre-Emery. Écoutez.
2: Vous savez, c'est deux joueurs avec deux styles différents. Cette faculté de jouer à droite, à gauche, en neuf. Club, on peut jouer partout. On change, on permute. C'est ce qui fait notre force. La concurrence, elle est saine. On est tous très contents d'être ici. C'est une Coupe du Monde. On va essayer de remporter, bien sûr, tous les matchs avant tout. Et franchement, juste kiffer, prendre du plaisir et aller gagner cette Coupe du Monde pour la France.
1: Et on connaîtra seulement

0: Demain, la composition d'équipe des Bleus pour affronter le Sénégal. L'équipe de France qui, on le rappelle, s'entraîne au complet depuis ce week-end.
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0: Alicia Keys, Falling sur Radio Mélodie. Là, je regarde notre interface là avec les SMS. Je vois qu'il y en a plein qui sont déjà arrivés. Hein. Pour ce robot tondeux, ça fait plaisir.
1: Oh, tu m'étonnes.
0: 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On appellera le regagnant en direct. Moi, j'aime bien ce moment, hein, quand on appelle le gagnant en direct. Ça me fait penser quand j'étais petit, quand on écoutait RTL avec la valise RTL. Tu te souviens? Et on appelait aussi toujours les gens à la maison.
1: C'est vrai.
0: Et moi, quand j'étais petit garçon, je me priais toujours pour que le téléphone sonne chez nous, parce que ma mère notait toujours la valise sur une enveloppe, tu vois, et puis on écoutait ça avec beaucoup d'intérêt.
1: C'est vrai que c'était le rêve de beaucoup de gens.
0: Ouais. Et ben voilà, donc là on est au niveau local. Hein.
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0: Ah, oui. 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Nadia, on se donne rendez-vous demain. On aura encore d'autres cadeaux aussi pour les papas hein, sur Radio Mélodie. Nos bonnes recettes avec les tomates et nos rubriques toujours très intéressantes le mardi aussi.
1: Voilà, donc on se donne rendez-vous demain et d'ici là, passez une belle après-midi en notre compagnie.
0: Il est midi 46.
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0: Bonjour à toutes et tous. 16 000 forces de l'ordre mobilisées, 3 jours de sommet. Le G7 débute ce soir à Évian, en Haute-Savoie, au lendemain d'un accord conclu entre Iraniens et Américains pour mettre fin à la guerre au Moyen-Orient, démarrée il y a plus de 100 jours. Les discussions doivent encore se tenir cette semaine au Qatar, avant une signature prévue pour vendredi en Suisse. Et première conséquence de cet accord, le pétrole affiche une forte baisse sur les marchés. La porte-parole du gouvernement assure qu'il y aura des contrôles dans les stations-service pour surveiller la baisse des prix. Emmanuel Macron, lui, a salué cet accord. Le chef de l'État estime notamment qu'il doit permettre la réouverture urgente et inconditionnelle du détroit d'Ormuz. Et Emmanuel Macron dénonce aussi cette attaque contre une cathédrale orthodoxe à Kiev la nuit dernière qui a fait au moins 11 morts. Pour lui, rien ne justifie cette attaque contre notre patrimoine universel. Notez que le président ukrainien Volodymyr Zelensky est attendu au G7 demain. Dans l'actu également, une nouvelle semaine de chaleur sur une grande partie du pays. Météo France annonce un épisode caniculaire qui s'installe progressivement avec une nette hausse des températures partout à partir de mercredi. Et alors que les jours seront les plus longs de l'année à l'approche du solstice d'été, ce qui devrait limiter la baisse des températures la nuit. Autour des Deux-Sèvres, de renforcer la lutte contre le téléphone au volant. À partir d'aujourd'hui, les automobilistes contrôlés en utilisant leur smartphone verront leur permis de conduire suspendu pour 15 jours. La mesure est déjà en vigueur dans 7 autres départements, dont les Landes, promis à l'avoir instauré en novembre dernier. Et puis débattre, est-ce chercher la vérité? Peut-on être heureux quand les autres ne le sont pas? Avons-nous la maîtrise de nos paroles? Voilà certains des sujets de philosophie pour la première épreuve du bac ce matin. C'est un coefficient 8 pour les candidats en filière générale, 4 pour ceux en filière technologique. Et il fallait bien se relire cette année. Le ministère de l'Éducation a prévenu, les fautes d'orthographe seront plus durement sanctionnées. Voilà pour l'info. Bon début d'après-midi.
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2: Ah bah, je suis totalement ravi de vous retrouver. On entame une semaine véritablement sympa. Oui, bah, même plus que sympa. En fait, la semaine est sympa et elle se termine en apothéose. Disons-le comme ça. Dernière semaine du printemps, dimanche, premier jour de l'été, mais également fête de la musique, plus fête des pères. Et c'est là que c'est une véritable apothéose. Et d'ailleurs, on a une jolie dotation cette semaine aussi pour la fête des papas. Je vais vous en reparler. Pour l'heure, George Michael, Let's Go Outside. C'est sur Radio Mélodie, bienvenue.

Et c'est George Michael sur Radio Mélodie. Alors, je vous le disais tout à l'heure, la fête des pères, c'est pour très bientôt. 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Voici Niagara tout de suite.

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ABC, 1, 2, 3, les Jacksons évidemment, et on vient d'apprendre que le biopic musical le plus vu en France, ce n'est plus La Môme, non, jusque-là c'était le record, et désormais Michael Jackson, le film Michael a détrôné La Môme qui détenait le record depuis 2007 avec 5,24 millions d'entrées. On est passé au-delà avec 5,25 millions maintenant pour le biopic Michael au niveau mondial, 900 millions de dollars de recettes, c'est un énorme succès. On va retrouver Mentissa, la chanson d'amour, et puis on parlera tout à l'heure d'une comédie à découvrir dès maintenant sur Prime Video. Je vais vous en reparler.

0: chansons d'amour.
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2: L'amicale des sapeurs-pompiers de Sarre-Union vous invite au bal des sapeurs-pompiers le samedi 20 juin à partir de 18h, place de la République. Soirée animée par l'orchestre Tempo, restauration, buvette sur place, pizza flamme et grillade. Rendez-vous le 20 juin dès 16h sur la place de l'Europe pour le marché nocturne de Rohrbach-les-Beach. Exposants, artisans, auteurs et producteurs locaux vous attendront pour une soirée festive. Plusieurs groupes musicaux se relaieront tout au long de la soirée pour célébrer également la fête de la musique. Venez découvrir les savoir-faire locaux et profiter de produits du terroir, de boissons locales et d'une ambiance chaleureuse. Les 20 et 21 juin, le Fort Cassou à Rohrbach-les-Beach accueillera une nouvelle édition de l'événement historique Mémoire Vivante, un week-end immersif dédié à la transmission de l'histoire et au devoir de mémoire. Pendant 2 jours, vous pourrez découvrir reconstitutions historiques, véhicules militaires d'époque, spectacles pyrotechniques, projections et rencontres avec des passionnés d'histoire dans le cadre authentique d'un ouvrage majeur de la ligne Maginot. Organisé par l'association Fort Cassou, l'événement vise à faire vivre l'histoire de manière spectaculaire et pédagogique afin de sensibiliser toutes les générations au patrimoine militaire et à l'histoire locale. Les arboriculteurs de Hambar vous invitent à leurs portes ouvertes du verger école derrière la maison des arboriculteurs le samedi 20 et le dimanche 21 juin. Au programme, samedi dès 17h30, soirée pizza flamme grillade. Dimanche dès midi, repas à 18€ avec sanglier à la broche ou grillade, frites, flageolets, fromage, dessert. À partir de 15h, visite guidée du verger, démonstration de taille en verre et le soir à nouveau pizza flamme grillade. Possibilité de commander des arbres fruitiers tout au long de la journée de dimanche. L'association AP Tandelsol de McVillers organise un thé dansant le dimanche 21 juin à partir de 14h à la salle polyvalente de McVillers. Animation avec l'orchestre Facile à danser, entrée 8€, à partir de 18h, soirée pizza flamme. À l'occasion de la fête de fin de saison, le FC Farchwiller organise son tournoi de pétanque en doublette le samedi 27 juin au stade de la Forêt. Début du jeu à partir de 9h, tarif 20€ la doublette, 1000€ de lot à partager avec repas du soir offert aux 8 premiers, barbecue midi et soir et à partir de 18h30, pizza flamme avec animation musicale. Toutes les infos et plus de détails sur radiomélodie.com, rubrique agenda.

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0: Independent Woman, ça c'était au cinéma pour le remake des Drôles de Dames, absolument. Et on ne parle pas cette fois du grand écran, mais du petit écran, avec une comédie à découvrir depuis quelques jours maintenant sur Prime Video. Ça s'appelle Une famille de bâtards.
1: Chez Momo, c'est un café. Mais ce qui intéresse papa, c'est les affaires. Genre les machines à sous.
2: On a un petit souci. Les dettes, ça se transmet par le père.
3: Et si on rembourse pas?
2: On brûle tout. Et vous avec?
0: Le réalisateur Mourad Winter qui nous livre une comédie, Une famille de bâtards, disponible sur Amazon Prime. Il y réunit sa troupe habituelle, Laura Felpin, Benjamin Tranier, Hakim Djemili, on va dire la nouvelle génération de l'humour, et il accueille deux poids lourds de l'humour, des vieux routards, on va dire, avec Florence Foresti et Kad Merad, et l'histoire s'inspire des souvenirs d'enfance du réalisateur, le patron d'un bistrot un peu louche, des machines à sous, de la prostitution, des magouilles, il se fait tirer dessus, et ses trois enfants, tous très différents, vont devoir s'allier pour sauver le café et sauver leur peau menacée par des gangsters. Un mélange d'humour, de polar, d'émotion avec un casting d'humoristes assez remarquable. Une famille de bâtards, c'est à découvrir dès maintenant. Rendez-vous sur Prime Video. Voici Jérémy Frérot, c'est Frérot.
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Voilà, soyez pas gênés de marcher dans la boue, s'il vous plaît. Radio Mélodie, on écoutait ici Michel Delpech, c'était le Loir-et-Cher. 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On va aller jeter un coup d'œil du côté de l'actualité. Juste avant, j'ai Ces phases avec Lucille.

0: Bonjour à tous, bonjour JM, Météo France annonce un épisode de forte chaleur à partir du milieu de la semaine avec la possibilité d'une véritable vague de chaleur. Les températures pourraient dépasser celles enregistrées fin mai. Jeudi, le mercure pourrait atteindre déjà jusqu'à 38 degrés à Nevers, 37 à Paris et 36 à Lyon. Bonjour à tous, bonjour JM, Météo France annonce un épisode de forte chaleur à partir du milieu de la semaine avec la possibilité d'une véritable vague de chaleur. Les températures pourraient dépasser celles enregistrées fin mai. Jeudi, le mercure pourrait atteindre déjà jusqu'à 38 degrés à Nevers, 37 à Paris et 36 à Lyon. Des nuits particulièrement douces sont également attendues avec des minimales comprises entre 18 et 22 degrés. La fin de cet épisode dépendra de l'arrivée d'orages prévus en fin de semaine. Selon les scientifiques, la multiplication de ces épisodes est l'une des conséquences du réchauffement climatique. Coup d'envoi du bac 2026 avec l'épreuve de philosophie. Les élèves de terminale avaient jusqu'à midi pour rendre leur copie après 4 heures de composition. Une épreuve majeure, coefficient 8 en voie générale et 4 en voie technologique. En déplacement dans un centre d'examen du Val-de-Marne, le ministre de l'Éducation nationale, Édouard Geffray, a rappelé que les fautes d'orthographe ne feraient pas l'objet d'un décompte systématique de points, tout en soulignant l'importance de la qualité de l'expression écrite. Dans l'actualité locale, un accident a coûté la vie à un motard hier soir dans le Bas-Rhin. Les secours sont intervenus hier soir vers 21h30 sur la route d'Ingvillers à la Petite Pierre pour un accident impliquant une moto seule en cause. Le motard, un homme de 64 ans, est décédé sur les lieux. Il aurait été touché à la tête à la suite de la chute d'un arbre. À Sarreguemines, le Lions Club a remis plusieurs équipements au service de polyhandicapés adultes du centre hospitalier spécialisé. Des dons réalisés grâce aux bénéfices de sa traditionnelle opération soupe des chefs. Parmi les équipements figurent un barbecue, des vidéoprojecteurs, des écrans, du mobilier adapté, ainsi qu'une table spécialement conçue pour les résidents en fauteuil roulant. Ils permettront d'améliorer le confort et les activités quotidiennes des patients. Le Lions Club remercie l'ensemble des chefs bénévoles, partenaires et donateurs ayant contribué à cette action solidaire. Des travaux débutent aujourd'hui à rue Bellevue à Forbach. La communauté d'agglomération entame des travaux sur les réseaux d'eau potable et d'assainissement. Ces travaux permettront de fiabiliser durablement les réseaux avant les travaux de voirie prévus par la ville de Forbach dans cette rue. Un chantier conséquent qui commence aujourd'hui pour environ 4 mois. Les restrictions de circulation sont mises en place. Les travaux sont menés par l'entreprise Eurovia pour un montant de plus de 420 000 euros hors taxes. À l'approche de l'été, la mairie de Sarreguemines vous invite à anticiper vos demandes de titre d'identité. Pour une carte d'identité ou un passeport, le délai minimum est de 3 semaines. Avant le départ en vacances, la mairie de Sarreguemines appelle donc les habitants à prendre leurs dispositions. Ceux qui ne peuvent pas se déplacer pourront, par ailleurs, bientôt bénéficier d'une nouveauté, selon Corinne Tinès, adjointe au maire, notamment en charge de l'état civil.
1: Ce sont donc des agents habilités à se déplacer au domicile des personnes qui ne peuvent pas se rendre en mairie, donc toujours par rapport à un vrai souci d'impossibilité médicale. Et grâce à cet équipement, on pourra réaliser l'ensemble des démarches nécessaires à l'établissement du titre d'identité.
0: La mairie attend une autorisation préfectorale avant la mise en place de ce dispositif. Depuis le début de l'année, un peu plus de 1300 cartes d'identité ont été délivrées à Sarreguemines. Enfin, la Coupe du Monde de foot se joue aussi dans les villes et villages du secteur. À l'occasion du premier match de l'équipe de France face au Sénégal, demain, la ville de Stirin organise une soirée festive au parc de la Coulée Verte. Le coup d'envoi sera donné à 21h avec une retransmission sur écran géant. Des animations ainsi qu'un espace de restauration et une buvette seront proposées au public. L'entrée est gratuite. Plusieurs clubs du secteur proposent aussi de diffuser le match comme l'US Vouzvillers ou le FC Caisse-Castel. Et avant de soutenir les Bleus, soutenez JM dans son émission jusqu'à 16h. Bel après-midi à notre compagnie.
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3: Merci de passer votre après-midi avec nous. C'est Radio Mélodie, votre radio en Moselle-Est. J'ai jeté un coup d'œil à la playlist. On va se régaler avec un classique de David Bowie, avec Ben l'Oncle Soul, avec Damiano David, avec la comédie musicale Les 10 Commandements. Et puis là, on s'en va tout de suite sous la boule à facettes. Le groupe Chic, souvenez-vous, le Freak.

Et c'est le groupe Chic sur Radio Mélodie cet après-midi avec Le Freak. Un home cinéma Sony avec enceinte JBL proposé à Ansemin pour 60 euros seulement, ou encore un vélo électrique du côté de Ilsfrisch pour 1300 euros. Il y a des offres d'emploi également. On recherche par exemple coordinateur, coordinatrice de l'association du foyer culturel à Sarreguemines, ou encore valet femme de chambre pour Ambar. Toutes ces petites annonces sont en ligne. Passez-les en revue et n'hésitez pas à ajouter les vôtres. Radiomélodie.com, rubrique agenda, radiomélodie.com, ou alors via l'appli Radio Mélodie. Tout de suite, le groupe Téléphone, c'est le jour, c'est levé.

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casquette en permanence vissée sur la tête. On le compare souvent à Renaud. On a souvent dit qu'il était un peu son fils spirituel. Gauvin Cerce, on écoutait ici Silence Radio. C'est une nouveauté Radio Mélodie. On va retrouver David Bowie maintenant. C'est du monument, c'est du grand classique. Starman sur Radio Mélodie. Une histoire d'étoiles. Bah, ça tombe bien parce qu'on ira se mettre la tête dans les étoiles tout à l'heure avec une série déjà culte du côté de Netflix et on en sait un peu plus sur son avenir.

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0: Soul Man, Ben, l'oncle Soul. Je vous le disais quand on écoutait tout à l'heure David Bowie et Starman qu'on retournerait dans les étoiles. Allons-y avec Le Problème à trois corps, une série déjà culte sur Netflix.
1: Quelqu'un ou quelque chose s'en prend aux scientifiques. Quoi que ce soit, ça nous observe et ça nous écoute.
0: Avec Le Problème à trois corps, Netflix s'est attaqué à un projet particulièrement ambitieux. La trilogie littéraire de l'auteur chinois Liu Cixin étant réputée difficile à adapter à l'écran. Pour s'assurer de la meilleure qualité possible, la plateforme de streaming a confié le projet au showrunner de Game of Thrones. Le Problème à trois corps, on a eu droit à une première saison. La saison 2 apparemment est quasi terminée. Elle devrait être dévoilée avant la fin de cette année. Et la plateforme a déjà lancé, on vient de l'apprendre, le tournage de la saison 3. Les créateurs de Game of Thrones enchaînent donc les deux saisons. Les prises de vue ont débuté en juin au Royaume-Uni avec toute l'équipe qui a déjà été aperçue sur le plateau. Une ultime saison qui sera courte avec seulement 5 épisodes histoire de conclure en beauté cette histoire. Il y avait 3 romans, il y aura au final 3 saisons. Ça semble presque logique. Le Problème à trois corps, si vous n'avez pas encore regardé cette série, intéressez-vous à celle-ci. Si vous aimez la science-fiction, vous allez vous régaler. C'est du très beau travail. Damien O'David tout de suite. On écoute The First Time sur Radio Mélodie.

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c'est Jean-Jacques Goldman avec Au bout de mes rêves sur Radio Mélodie. Il est déjà bientôt 15h. Passez un excellent après-midi avec nous. Dans quelques instants, on fera le point sur l'actualité, l'info en France et dans le monde. Avant ça, Savage Garden, To the Moon and Back, et puis continuez de jouer avec nous. 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

0: Bonjour à tous. Après l'accord de paix entre États-Unis et Iran, les prix des carburants vont-ils bientôt baisser? Emmanuel Macron assure que le gouvernement va contrôler que la chute des cours du pétrole soit répercutée à la pompe. Avant l'ouverture du G7 en France, le chef de l'État est revenu sur cet accord dans le 13h de TF1 et notamment sur le possible péage instauré par l'Iran sur le détroit d'Ormuz.
1: C'est évidemment pas du tout ce qu'on souhaite parce que ça créerait un précédent. Il y a beaucoup d'autres détroits dans le monde. Si à chaque fois on fait payer, quelle est la conséquence? Vous faites monter les prix. Pour la terre entière. Donc là, on va aussi en discuter. C'est pas conforme au droit international. Donc nous, on défend le droit international. Et on va tout faire, en effet, pour qu'il n'y ait pas de péage. Déjà, la priorité, c'est le rouvrir. C'est faire sortir les centaines de bateaux, de porte-conteneurs, de tankers, pour que les marchandises, les équipages, parce qu'il y a des équipages qui sont bloqués depuis des mois, le pétrole, le gaz puissent sortir, que ça rouvre et que ça fasse baisser les prix. Et
0: Emmanuel Macron indique également que le porte-avions Charles de Gaulle peut être sur zone dans 2 ou 3 jours. Le président qui a aussi évoqué dans cette interview les menaces de droits de douane sur le vin français envisagées par Donald Trump pour dénoncer les taxes sur les entreprises technologiques américaines. Le président promet d'avoir une discussion respectueuse mais ferme à ce sujet avec son homologue américain. Lui doit arriver en Haute-Savoie dans l'après-midi. Plus des 2/3 des recommandations faites par la commission indépendante sur l'inceste n'ont pas été mises en œuvre. C'est le bilan de la Civise aujourd'hui, après son rapport au gouvernement fin 2023 pour lutter contre la pédocriminalité. Elle pointe notamment un retard majeur de la justice. Et puis après l'Australie et la France, c'est au tour du Royaume-Uni de vouloir interdire les réseaux sociaux pour les moins de 16 ans. Annonce du Premier ministre britannique suite à une grande consultation menée dans le pays sur ce sujet. Keir Starmer indique vouloir une loi avant Noël pour une interdiction dès le début de l'année prochaine. Emmanuel Macron lui a indiqué sur TF1 que la mesure pour les moins de 15 ans en France entrerait en vigueur d'ici la fin de l'année. C'est la fin de ce flash. Bon après-midi.
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3: Absolument, je vous quitte pas en si bon chemin. J'ai encore une petite heure à passer avec vous avec la musique de Radio Mélodie. Et on a de très jolies choses à écouter. Il y aura David Esposito tout à l'heure. Il y aura Britney Spears, Amy Winehouse, Miley Cyrus, Christophe Maé. Je vois venir également Sting, les débuts de Sting juste après la séparation de Police. Police s'est arrêté en 1983 avec Every Breath You Take. Et 2 ans plus tard, Sting publie un premier album sur lequel il y a 7 chansons. If You Love Somebody, Set Them Free, c'est sur Radio Mélodie.

0: Ah, dès le début, ça a plutôt bien fonctionné, sa carrière en solo après le groupe Police. Sting, on l'écoutait ici. If You Love Somebody, Set Them Free. L'album qui était le premier album de la carrière de Sting s'appelait, et s'appelle toujours, hein, The Dream of the Blue Turtle. On y retrouve également l'excellente chanson Russians, qui est toujours d'actualité aujourd'hui, manifestement. On va retrouver Stevie Wonder, on va retrouver Vianney également, qui nous parle de La Fille du Sud.
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Une histoire de superstition, superstition, on écoutait Stevie Wonder. 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On s'en va tout de suite retrouver Christophe Maé, c'est la lune.

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trouve extrêmement sinistre cette chanson quand on s'arrête quelques secondes sur le contenu et sur les paroles. La chanson s'appelle Rehab. Rehab en anglais, ça veut dire réhabilitation, mais en anglais, c'est souvent considéré comme un terme courant pour les cures de désintoxication. Elle avait des problèmes d'alcool et elle chante dans la chanson Rehab. On m'a dit d'aller faire une cure de désintox et j'ai dit non, non, non. Quand on connaît le destin tragique que finalement le temps lui a réservé, on se dit qu'elle aurait peut-être dû y aller. Amy Winehouse, on l'écoutait ici sur Radio Mélodie. Radio Mélodie, les Doobie Brothers arrivent, j'ai aussi Miley Cyrus. On est dans la BO d'Avatar numéro 3, c'est Dream As One.

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0: Les Doobie Brothers avec Long Train Running sur Radio Mélodie. Préparez le kit de supporters, vous en aurez besoin demain soir pour le match France-Sénégal, demain à 21h. Aujourd'hui, on va peut-être jeter un petit œil du côté de la compétition pour voir, par exemple, ce que font nos voisins belges. Les Belges qui jouent aujourd'hui face à l'Égypte, c'est à 21h également, eux, c'est pour ce soir. Moi, je vous quitte ici, je reviens demain après-midi. On va se quitter avec Elena, qui est belge, justement. Tout a changé, rien n'a changé. Salut tout le monde.
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0: Excellente fin d'après-midi en ce lundi 15 juin sur Radio Mélodie, il est 16h. Et c'est l'heure de l'info avec Margot Benabas. Bonjour Margot.
1: Bonjour Michel, bonjour à tous.
0: Après l'accord trouvé entre Téhéran et Washington, la France est prête à participer à la sécurisation du détroit d'Ormuz.
1: Les États-Unis et l'Iran sont parvenus à un accord de paix sur tous les fronts, y compris au Liban, pour mettre fin à la guerre au Moyen-Orient démarrée le 28 février et permettre la réouverture du détroit d'Ormuz. Après cette annonce, Emmanuel Macron a déclaré que la France était prête à envoyer des avions, une frégate et le porte-avions Charles de Gaulle pour sécuriser le détroit. Le chef de l'État a averti que la chute des prix à la pompe allait prendre plusieurs semaines. Une nouvelle vague de chaleur, peut-être plus intense que celle du mois de mai, arrive sur le pays. Les températures sont déjà très élevées dans le sud du pays et notamment à Narbonne où 36 degrés étaient attendus aujourd'hui. Ces températures élevées augmentent par ailleurs le risque de feux de forêt. Météo France estime que ce danger est élevé dans 6 départements. La Vendée, les Deux-Sèvres, l'Aude, l'Hérault, le Gard et le Vaucluse.
0: On revient chez nous et un accident a coûté la vie à un motard hier soir dans le Bas-Rhin.
1: Les secours sont intervenus vers 21h30 sur la route d'Ingviller à La Petite-Pierre pour un accident impliquant une moto seule en cause. Le motard, un homme de 64 ans, est décédé sur les lieux. Il aurait été touché à la tête à la suite de la chute d'un arbre. La région Grand Est conforte son partenariat avec la région ukrainienne de Kharkiv. Franck Leroy, président de la région Grand Est, et Tetiana Yehorova-Lutsenko, présidente du conseil de l'oblast de Kharkiv, ont signé la semaine dernière une nouvelle convention de coopération entre les deux territoires à Metz. Ce partenariat existe depuis 2022 pour aider cette région fortement touchée par la guerre. En 4 ans, la région a contribué à l'acheminement d'aides d'urgence, au financement de générateurs électriques et a participé à la réhabilitation d'abris anti-bombardement. Des dons d'équipement ont aussi été faits aux écoles de Kharkiv.
0: Les soldats du feu seront à l'honneur samedi pour la journée nationale des pompiers.
1: Chaque année, la journée nationale des sapeurs-pompiers est organisée dans une autre commune du territoire mosellan. Cette fois, c'est la ville de Sarralbe qui accueille l'événement avec un programme dévoilé par le commandant de compagnie de Sarreguemines Beach, Jérémy Penra.
2: Cette journée permet de pouvoir mettre à l'honneur les sapeurs-pompiers. C'est un événement aussi qui est destiné à s'ouvrir à la population, de pouvoir communiquer sur nos activités, permettre à la population de partager une journée à nos côtés.
3: Sur le quai de l'Albe, les festivités débuteront à 11h avec une cérémonie protocolaire ouverte à tous, suivie d'un défilé d'une trentaine de véhicules d'intervention dans la rue Napoléon Ier.
2: Des engins anciens, des engins de dernière génération, mais aussi des engins étrangers, qui permettront aussi à la population de pouvoir mesurer nos engins, la manière dont nous intervenons et nos capacités d'intervention.
3: Dans l'après-midi, il y aura un village de sapeurs-pompiers avec des stands devant le centre culturel.
2: Des stands qui sont notamment des parcours, une tyrolienne qui permettra à chacune et chacun de pouvoir expérimenter les activités de sapeurs-pompiers, mais aussi de découvrir nos manières de travailler.
3: Il y aura aussi des démonstrations. Sébastien Killian est le chef d'unité opérationnelle de Sarralbe.
4: On aura une présentation des sauveteurs en milieu périlleux qui nous feront une manœuvre donc avec une tyrolienne. On aura également les plongeurs qui feront une manœuvre d'une personne tombée à l'eau dans la Sarre. Ils mettront en œuvre leur savoir-faire pour sortir et on pourra expliquer les différentes techniques à ce moment-là.
3: L'objectif est aussi d'engager des pompiers volontaires pour renforcer les rangs. Pierre-Jean Didiot est le maire de la commune.
5: Ils connaissent les pompiers, mais là ils vont pouvoir découvrir nos pompiers à travers différents ateliers. Il y a tellement de métiers différents, il y a tellement d'interventions différentes. Ça permettra certainement aussi de susciter quelques vocations.
3: La Croix-Rouge sera également représentée à travers un stand de gestes de premier secours. Rendez-vous toute la journée aux alentours de la caserne des pompiers de Sarralbe.
0: À Lucas Michel, plusieurs collectes de sang sont prévues cette semaine dans la région.
1: Demain, le rendez-vous est donné à l'hôtel de ville de Sarreguemines de 14h à 19h, à la salle socioculturelle de Creutzwald et à la salle polyvalente d'Arun de 16h30 à 19h30. Pour le reste de la semaine, il y aura une grande collecte mercredi à l'Agora de Saint-Avold. Le même jour, vous pourrez vous rendre au centre socioculturel de Sarrebourg.
0: Merci Margot. Demain mardi devrait être une des moins belles journées de cette semaine. Un temps bien couvert et gris nous attendra avec quelques passages d'averses vers le milieu ou la fin de matinée. Puis peu à peu quand même le ciel devrait se découvrir. Les nuages garderont l'avantage certainement jusqu'en milieu ou fin d'après-midi. Et puis le temps devrait être bien plus lumineux et ensoleillé par la suite. Les températures partiront de 14 degrés à votre réveil pour atteindre quand même les 29 en fin d'après-midi. Autour d'un temps complètement ensoleillé pour mercredi.
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0: Et soyez les bienvenus en ce lundi 16h05. On débute cette émission avec Aretha Franklin. Voici Respect avant l'inforoute. Vous nous appelez maintenant au standard s'il y a des choses à signaler.

0: Aretha Franklin et Respect sur Radio Mélodie. Vous nous appelez au standard s'il y a des choses à signaler sur les routes du secteur. Contrôle de vitesse, ralentissement, accident, travaux ou toute autre perturbation. 03 87 98 29 29.
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0: 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Le samplon 95 E10 à 90, Total et Leclerc à Sarrebourg.
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0: La réplique express arrive dans un instant pour gagner cette fois-ci vos entrées ciné. Juste après William Scherer, voici Fier et fou de vous à 16h10.

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1: Exactement, et comme chaque jour avec cette réplique express, vous allez pouvoir repartir avec des entrées pour un ciné de la région. Nous jouons aujourd'hui avec le méga kiné de Frémin-Merlebach. Deux entrées à gagner en découvrant le film de cette réplique. Écoutez.
2: Alors ma femme est grosse.
3: Elle est pas si grosse que ça, mais pour la prendre en photo, j'ai dû louer un avion.
1: Dans quel film est-ce qu'on entend ça? Est-ce le dernier Samaritain ou le dernier Samouraï? 03 87 98 29 29. Soyez le premier au standard à avoir la bonne réponse à 16h15.
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1: À deux entrées pour le méga kiné de Frémin Merlebach qui était à gagner aujourd'hui grâce à cette réplique express. Écoutez-la.
2: Alors ma femme est grosse.
3: Elle est pas si grosse que ça, mais pour la prendre en photo, j'ai dû louer un avion.
1: Dans quel film est-ce qu'on entend ça? Le dernier samouraï ou le dernier samaritain? Ben c'est le dernier samaritain. Bravo à Emmanuel de Sarreguemines qui a été le premier au standard avant la bonne réponse et qui repart donc avec ses deux entrées pour le méga kiné. Bravo.
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1: Marcos Blagos arrive juste après Mylène Farmer. On va s'écouter C'est à qui le tour. Juste après le petit souvenir d'Aloé Black. Voici The Man sur Radio Mélodie. Bienvenue.

Trois blondes du Beecherland arrivent devant une rivière. Une des blondes tape dans une vieille lampe à huile qui traînait là et d'un coup incroyable. Un génie apparaît et leur accorde un vœu à chacune pour les aider à traverser la rivière. La première blonde dit... Et leur accorde un vœu à chacune pour les aider à traverser la rivière. La première blonde dit...

0: Néanmoins, Just the Way It Is Baby sur Radio Mélodie. 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

Lynn Marlin sur Radio Mélodie. C'est une décision qui n'est pas passée inaperçue localement et qui fait grandement réagir. Figurez-vous que sur la plage de Punta Molentis, située dans la commune de Villa Simius, dans le sud-est de la Sardaigne, en Italie, la municipalité a mis en place de nouvelles restrictions drastiques depuis le 26 mai de cette année. D'après les nouvelles mesures, seuls les vacanciers de moins de 10 ans ou de plus de 65 ans auront désormais le droit d'installer sur la plage un parasol. Bah ouais, de plus, les visiteurs doivent s'acquitter d'un droit d'entrée de 10 euros pour accéder à ce site public. La mesure vise en fait à préserver ce site naturel fragile, réputé pour ses eaux turquoises. Alors selon les autorités locales, il est devenu nécessaire de réduire l'impact humain afin de protéger ce secteur classé pour les générations futures. Mais cette mesure, évidemment, a provoqué l'incrédulité, l'inquiétude en ligne face au risque de coups de chaleur ou de cancer de la peau. Sur la page Facebook de la mairie, un internaute a demandé « Pour installer un parasol, je dois louer un enfant ?» Un autre a ironisé « Donc pour venir à la plage avec un parasol, je dois soit amener mon grand-père, soit avoir un enfant d'ici demain, c'est ça ?» En réponse à cette interdiction, de nombreuses personnes ont indiqué qu'elles allaient aller se baigner à d'autres endroits tout simplement. L'opération semble donc réussie pour Villa Simius qui voulait tout simplement stopper le tourisme de masse. Bon, après, il y a des solutions. Essayer de planter un parapluie à la place du parasol, on sait jamais, sur un malentendu, ça peut passer.

0: Les Enfoirés, l'île au trésor sur Radio Mélodie. 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

0: Les Buggles et Video Kill Radio Star sur Radio Mélodie, bienvenue. Il est 17h et c'est l'heure de l'info. Avec Margot Benabas. Bonjour Margot.
1: Bonjour Michel, bonjour à tous.
0: Une cathédrale orthodoxe classée au patrimoine mondial de l'UNESCO a été touchée par des bombardements en plein cœur de Kiev.
1: L'Ukraine a connu une nouvelle nuit de frappes qui ont fait au moins 11 morts. C'est l'équivalent pour nous, Français, du bombardement de Notre-Dame ou de Saint-Denis, a réagi Jean-Noël Barrot, le ministre des Affaires étrangères. La cathédrale de la Dormition est l'un des nombreux édifices qui composent le célèbre complexe orthodoxe de la Laure des Grottes de Kiev, inscrit au patrimoine mondial de l'UNESCO. Sa façade a été éventrée et son toit partiellement détruit. Peut-on être heureux quand les autres ne le sont pas? Avons-nous la maîtrise de nos paroles? Voici deux exemples de sujets tombés au bac de philo ce matin. Plus de 530 000 élèves de terminale des sections générales et technologiques ont planché de 8h à midi sur cette première épreuve du bac. En plus des deux sujets déjà évoqués, en filière générale, les élèves de filière technologique avaient le choix entre débattre, est-ce chercher la vérité, et la technique peut-elle être mauvaise?
0: Une nouvelle mobilisation est prévue ce soir devant le tribunal de Sarreguemines pour Liana.
1: Une centaine de personnes étaient présentes lundi 8 juin pour dénoncer les dysfonctionnements dans cette affaire et appeler à une justice plus efficace dans les affaires de violences sexuelles faites aux enfants. Au niveau national, un appel a été lancé à reconduire ces mobilisations jusqu'au vote de la loi intégrale contre les violences sexuelles. Le rendez-vous est donc à nouveau donné ce lundi et les suivants devant le tribunal de Sarreguemines à 19h. Les Jeux spéciaux olympiques s'ouvrent aujourd'hui en Sarre et à Forbach. Durant une semaine, 5000 athlètes qui souffrent d'un handicap mental vont s'affronter. Les épreuves de natation vont notamment se dérouler toute cette semaine à la piscine olympique Jean-Éric Bouche de Forbach, qui a été choisie pour l'occasion. 600 nageurs et 350 accompagnants seront sur place. Ce soir, plus de 16 000 personnes sont attendues au stade de Sarrebruck pour la cérémonie d'ouverture.
0: Un montant record a été remis par les motards d'une Rose un espoir ce week-end à la Ligue contre le cancer.
1: 2 859 390,61 € ont été récoltés cette année lors de l'opération de distribution de roses qui se déroulait le dernier week-end d'avril. Le président de l'association Une Rose un espoir, Dominique Concalves, nous rappelle à quoi va servir cet argent.
2: Entre 50 et 60% c'est pour la recherche, après le reste c'est pour les soins de support, pour les gens atteints de la maladie, des rencontres avec les écoles aussi, pour parler du cancer, surtout pour la lutte contre le tabac, l'alcool, et puis aider les hôpitaux. Il y a l'hôpital de Sarrebourg qui va être aidé, bien sûr, l'hôpital de Mercy et Thionville.
1: L'événement créé en Moselle prend chaque année de plus en plus d'ampleur avec de nouveaux secteurs qui voient le jour.
2: Actuellement, nous sommes 61 secteurs et normalement, l'année prochaine, on serait 64, voire peut-être 65. Deux secteurs en Alsace va s'ouvrir. Dans le 01, un secteur. Dans le 02, un secteur. Peut-être encore un dans le Rhône. Et dans le Gers, peut-être un aussi.
1: L'année prochaine, pour les 30 ans de l'opération, la date pourrait être décalée et ne pas se dérouler le dernier week-end d'avril en raison de l'élection présidentielle.
0: Miss Alsace, elle a été élue au Royal Palace de Kervillers.
1: Ce dimanche, les candidates à la couronne de Miss Alsace se sont retrouvées sur la scène du Music Hall. Finalement, c'est Chiara Blazevic qui a été élue. Elle a 24 ans, est originaire de Randsvillers dans le Haut-Rhin. La jeune femme avait déjà été candidate en 2021 et avait terminé quatrième dauphine. Passionnée de voyage et de sport automobile, elle est étudiante en événementiel.
0: Merci Margot. Demain, mardi, devrait être la moins belle journée de cette semaine. Un temps bien couvert et gris nous attendra, avec quelques passages d'averses vers le milieu ou la fin de matinée. Puis peu à peu, le ciel devrait se découvrir quand même. Les nuages garderont l'avantage certainement jusqu'en milieu ou fin d'après-midi. Puis le temps devrait être bien plus lumineux et ensoleillé. Les températures partiront de 14 degrés à votre réveil pour atteindre quand même les 29 en fin d'après-midi. Retour d'un temps complètement ensoleillé pour mercredi.
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0: Et Claudio Capéo pour débuter en musique cette deuxième heure à 17h05. Voici Ça va, ça va. Avant l'info route 03 87 98 29 deux fois s'il y a des choses à signaler.
5: À tout.

0: Claudio Capeo, ça va sur Radio Mélodie. 03 87 98 29, deux fois vous nous appelez au standard si vous êtes témoin d'un fait de route en ce lundi 15 juin. Prudence.
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0: Le gasoil est affiché à 1,91€, par exemple à la station Total et station Leclerc de Sarrebourg. Le samplon 95 E10 dans ces deux stations à 1,90€.
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0: Le professeur Toutouyou arrive dans un instant, juste après Simple Minds. Voici Let There Be Love à 17h10.

0: Depuis quand la France s'appelle la France? La France s'appelle la France symboliquement depuis 1214, quand les troupes du roi Philippe Auguste battent celles de l'empereur germanique à Bouvines. On utilisait depuis l'an 883 le mot issu du latin Francia, qui signifie littéralement Francie, c'est-à-dire pays des Francs. Mais avant cette date, pendant plusieurs siècles avant et pendant l'Empire romain, notre pays possédait un autre nom, celui de Gallia, ou la Gaule, le pays des Gaulois. À cette époque, cette région historique de l'Europe de l'Ouest s'étendait d'ailleurs bien plus que la France actuelle. La Gaule recouvrait la majeure partie du territoire que l'on connaît aujourd'hui, la France bien sûr, mais aussi le Luxembourg, la Belgique, une grande partie de la Suisse, le nord de l'Italie et des régions des Pays-Bas et d'Allemagne, situées sur la rive ouest du Rhin. Notons qu'en grec, la France s'appelle toujours Gallia aujourd'hui.
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5: Exactement, et on accueille Philippe au standard de Forbach. Bonjour Philippe.
6: Bonjour Michel, bonjour tout le monde.
5: Alors Philippe qui est en pleine forêt avec son chien, hein, c'est ça Philippe?
6: Tout à fait, on profite du beau temps.
5: On profite du beau temps, on fait une petite balade. Vous êtes dans quelle forêt, à côté de Forbach?
6: Oui, forêt du Mont-Sainte-Croix, en haut, pas loin de chez moi.
5: Ah bah avec une jolie vue en plus.
6: Là, j'ai tous les arbres autour de moi.
5: Oui, mais si vous êtes dans la forêt, oui, effectivement.
6: Oui, je suis dans la forêt, oui. Ouais.
5: Bon, on va essayer de gagner un petit peu d'argent, mon cher Philippe, grâce à cette roue du pile ou face. Vous allez la tourner jusqu'à 5 fois à chaque tour de roue. Vous me direz soit pile, soit face. 15 euros la bonne réponse, jusqu'à 75 euros à gagner avant l'éventuel tour bonus pour tenter de doubler votre somme. On voit ça tout à l'heure. Pour l'instant, on s'intéresse au premier tour. Et vous me dites quoi pour commencer?
6: Alors, je vais dire face. C'est le premier tour.
5: Ça commence bien, on est à 15 euros. Deuxième tour.
6: On va dire pile.
5: Ah, il y a un petit coup d'arrêt, on reste à 15 euros. Troisième tour.
6: On va dire face.
5: Ah, c'est tombé sur pile, allez. Philippe. On reste à 15 euros, quatrième tour.
6: On va dire pile.
5: Oui, là c'est bon, on est à 30 euros. Il nous reste le dernier tour.
6: Allez, on va le mettre sur face celui-là.
5: Oui, bien joué. On est à 45 euros, Philippe. Vous allez avoir le choix maintenant, soit repartir avec ces 45, soit tenter de les doubler à 90 avec le dernier tour bonus. Mais attention, il faut que ça tombe sur votre réponse.
6: Tout à fait. Et comme je suis pas sur mon coup, je vais en rester là.
5: On va en rester là avec les 45 euros. Bravo, Philippe.
6: Voilà. Merci.
5: Avec plaisir, on est ravis de vous les offrir. On vous embrasse, Philippe. Passez encore une belle journée dans la forêt. Une bonne balade.
6: Merci bien. À bientôt.
5: À bientôt. Au revoir, Philippe.
6: Tout le monde.

0: vous sur Radio Mélodie. Bienvenue, il est 17h30, l'heure de s'informer. Bonsoir.
1: Bonsoir à toutes et tous. Donald Trump arrivant en France. Le président américain vient participer au G7 à Évian. Le sommet s'ouvre ce soir en Haute-Savoie. Il sera largement question de l'accord de paix entre l'Iran et les États-Unis. Il doit officiellement être signé en fin de semaine à Genève. Et déjà, Donald Trump assure que les navires commencent à quitter le détroit d'Ormuz. La question d'un péage se pose désormais. Les Iraniens évoquent aujourd'hui des frais de service maritime. Emmanuel Macron estime, lui, qu'il faut tout faire pour qu'il n'y ait pas de péage. Le président qui a aussi évoqué dans une interview sur TF1 les menaces de droits de douane sur le vin français envisagées par Donald Trump. Le président promet d'avoir une discussion respectueuse mais ferme à ce sujet avec son homologue américain. Dans l'actu également, seuls 28% des préconisations de la Civise faites au gouvernement en 2023 ont été mises en œuvre. Pour la commission indépendante sur l'inceste, il faut maintenant passer à la vitesse supérieure. Un bilan qui intervient alors que les appels pour une loi intégrale contre ces violences sont de plus en plus nombreux. Les députés à l'origine de la proposition de loi sont reçus par le Premier ministre cet après-midi et des rassemblements sont aussi prévus à partir de 19h devant les tribunaux dans près de 200 villes. Peut-on être heureux quand les autres ne le sont pas? Débattre, est-ce chercher la vérité? Voilà certains des sujets de philosophie pour la première épreuve du bac ce matin. À suivre cette semaine pour les 530 000 candidats, les épreuves de spécialité. Pour les résultats, il faudra attendre le 7 juillet. Et puis ce n'est pas le capitaine de l'équipe de France qui est en conférence de presse cet après-midi, comme le veut la tradition, avant le premier match des Bleus dans la Coupe du Monde. Kylian Mbappé ménagé avant d'affronter demain le Sénégal. C'est N'Golo Kanté qui répond aux questions des médias. Le milieu français devrait lui être remplaçant demain soir. En attendant, 4 matchs à suivre ce lundi dans le Mondial, et notamment l'entrée en lice d'un autre favori, l'Espagne, qui affronte le Cap-Vert. Le coup d'envoi, c'est à 18h. Bonne fin d'après-midi.
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0: quatre blondes du Beecherland arrivent devant une rivière. Une des blondes tape dans une vieille lampe à huile qui traînait là et d'un coup incroyable. Un génie apparaît et leur accorde un vœu à chacune pour les aider à traverser la rivière. La première blonde dit
1: Je voudrais être 10 fois plus intelligente.
0: Là, Abracadabra se transforme en rousse et traverse la rivière à la nage, mais oh là là, malheureusement, elle ne sait pas nager et glou glou glou, elle se noie. La deuxième dit
2: Moi, je veux être 100 fois plus intelligente.
0: Là, Abracadabra se transforme en brune et construit un bateau, mais il n'est pas étanche, elle se noie aussi, c'est triste. La troisième blonde réfléchit 2 secondes et dit
3: « Oh ben, alors moi, je veux être 1000 fois plus intelligente !»
0: Et là, Abracadabra, elle se transforme en homme et passe alors par le pont qui est juste à côté.

0: Les Blues Brothers, Give Me Some Lovin' sur Radio Mélodie. 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

0: Petit K et Vive Vagabonde sur Radio Mélodie. Soyez les bienvenus en ce lundi 18h01. Il est temps de s'informer avec Margot. Margot Benabbas, bonsoir Margot.
1: Bonsoir Michel, bonsoir à tous.
0: Après l'accord de paix entre l'Iran et les États-Unis, Donald Trump affirme que des navires commencent à sortir du détroit d'Ormuz.
1: Après l'accord de paix conclu entre Washington et Téhéran, la tension se focalise sur le sort du détroit d'Ormuz. Selon le président américain, des navires, dont certains chargés de pétrole, commencent à sortir du détroit totalement sécurisé. Si une baisse des prix à la pompe est attendue, Emmanuel Macron a indiqué qu'elle prendrait plusieurs semaines. Le gouvernement s'assurera que la chute des cours du pétrole soit bien répercuté à la pompe. Météo France prévoit une possible vague de chaleur dès mercredi dans le pays. Jeudi, l'Institut météorologique prévoit notamment jusqu'à 38 degrés à Nevers, 37 degrés à Paris ou Brive ou encore 36 degrés à Lyon et 35 à Toulouse. D'après le prévisionniste, les températures seront plus élevées que lors de l'épisode de chaleur de la fin du mois de mai. Très proche du solstice d'été, cet épisode sera particulièrement chaud puisque les nuits seront courtes, ce qui limitera la baisse nocturne des températures.
0: Une mobilisation est prévue demain matin devant l'école de Farges-Villers.
1: La carte scolaire doit être actée demain soir lors d'une réunion en préfecture. À cette occasion, une mobilisation a lieu ce mardi matin par les parents d'élèves qui souhaitent bloquer l'accès de l'école. D'après eux, 104 élèves inscrits à la rentrée prochaine seront répartis en 4 classes, dont 2 classes à triple niveau. Ils réclament l'ouverture d'une 5e classe pour le bien des élèves et la qualité de leur apprentissage. À Sarreguemines, le Lions Club a remis plusieurs équipements au service de polyhandicapés adultes du CHS. Des dons rendus possibles grâce aux bénéfices de la traditionnelle opération soupe des chefs lors du marché de Noël. Parmi les équipements figurent un barbecue, des vidéoprojecteurs, des écrans, du mobilier adapté, ainsi qu'une table spécialement conçue pour les résidents en fauteuil roulant. Ils permettront d'améliorer le confort et les activités quotidiennes des patients.
0: Le magasin Carrefour de Sarreguemines inaugure sa caisse enfants.
1: Le mois dernier, c'est à Langeville-les-Saint-Avold qu'une caisse pour les enfants avait été créée. Une initiative qui s'installe petit à petit dans tout le groupe Carrefour et qui existe à présent les mercredis de 15h à 17h à Sarreguemines.
2: Chers clients, nous vous informons que notre caisse enfants est ouverte.
3: C'est officiel, les enfants pourront encaisser vos courses au Carrefour de Sarreguemines. Le principe de la caisse enfants est assez simple, d'après Mélanie Lauer, chargée de communication du supermarché.
4: Les enfants sont invités par l'assistante à passer derrière la caisse pour pouvoir scanner les courses de leurs parents. Donc ça leur permet en fait de changer la corvée des courses en un petit moment ludique où ils repartent avec un petit cadeau à la fin et puis ils sont heureux.
3: Zelda, Hazel et Lucie ont déjà pu tester la nouvelle caisse et visiblement elles ont aimé l'expérience pour plusieurs raisons.
5: J'adore jouer à la caissière.
6: J'aime bien scanner des articles.
7: Plus tard, j'aimerais faire caissière.
3: Aujourd'hui, c'est Rachel, hôtesse de caisse, qui s'occupe d'accompagner les enfants. Elle est ravie de s'investir dans le projet.
8: Je trouve ça vraiment sympa parce que c'est une activité en fait que les enfants adorent. Et souvent, on voit ça aux caisses automatiques. Ils veulent jouer aux petites caissières et tout ça.
9: Et tu dis à maman, ça fait 65,72 €.
3: C'est aussi un moyen de mettre en valeur son métier auprès des plus jeunes.
8: L'image qu'on a après un peu des hôtesses de caisse, souvent on pense, ouais, hôtesse de caisse, voilà. Non, c'est un métier comme un autre. Et puis, il y a plein de choses. On est au contact avec le client, on échange les mots. Donc, c'est assez sympathique quand même de leur faire découvrir tout ça.
3: Les enfants ne repartent pas les mains vides, de quoi leur donner envie de revenir.
8: Voilà, t'as un petit diplôme. Je t'en prie. Et tu peux te choisir un ballon si tu veux.
3: Aucune limite d'âge n'est imposée, tous les enfants peuvent passer derrière la caisse.
0: Le premier match des Bleus sera à suivre sur grand écran demain à Styrin-Vendel.
1: À l'occasion du match de l'équipe de France face au Sénégal, la ville de Styrin-Vendel organise une soirée festive au parc de la Coulée Verte. Le coup d'envoi sera donné à 21h avec une retransmission sur écran géant. Des animations ainsi qu'un espace de restauration seront proposés au public. Plusieurs clubs du secteur proposent aussi de diffuser le match comme l'US Vousvillers ou le FC Caisse-Castel.
0: Merci Margot, bonne soirée, à demain.
1: Très belle soirée, à demain.
0: La météo pour demain, bien demain mardi, doit être la moins belle journée de cette semaine. Un temps bien couvert et gris nous attendra, avec quelques passages d'averses vers le milieu ou la fin de matinée. Puis peu à peu, le ciel devrait se découvrir quand même. Les nuages devraient garder l'avantage, certainement jusqu'en milieu ou fin d'après-midi. Puis le temps devrait être plus lumineux et ensoleillé ensuite. Les températures partiront de 14 degrés à votre réveil pour atteindre quand même les 29 degrés dans l'après-midi. Retour d'un temps complètement ensoleillé pour mercredi.
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0: Ah voici David Bowie, Let's Dance sur Radio Mélodie avant l'info haute, 03 87 98 29 29. S'il y a des choses à signaler, bienvenue.

0: David Bowie, Let's Dance sur Radio Mélodie. Vous nous appelez au standard si vous êtes témoin d'un fait de route, contrôle de vitesse, ralentissement, accident, travaux ou toute autre perturbation. 03 87 98 29 29. Très bonne route.
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0: Les stations les moins chères du secteur, le gasoil à 1,91€, Total Sarrebourg et Leclerc Sarrebourg. Dans ces deux stations, le samplon 95 E10 à 1,90€.
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0: Avec Jacques Dutronc, voici Fais pas si, fais pas si.

0: Jacques Dutronc.
1: Fais pas ci, fais pas ça sur Radio Mélodie. Le descendant de Vauban a fait étape à Beach. Éloi Guigon, à 26 ans, il est le descendant de l'ingénieur militaire Vauban, connu sous le règne de Louis XIV. Depuis le 1er mai, il s'est lancé dans un tour de France à vélo et à pied pour découvrir tous les sites imaginés par son ancêtre. Jeudi 11 juin, il a fait étape à la citadelle de Beach, dont les plans ont été dessinés par Vauban.
2: Descendant du grand architecte militaire, il traversera en tout 57 départements et 5 pays.
3: Je relis pas loin de 70 sites. Et voilà, l'objectif, c'est de parler de Vauban, de ses fortifications, mais aussi de l'homme qui avait derrière tout ça.
2: C'est un périple qu'il mûrit depuis quelques années.
3: À chaque fois, je tombais sur un site Vauban et un jour, je me suis dit, je vais les relier toutes entre elles, si possible, d'une façon un peu sportive, donc à vélo, à pied, etc., sans moteur, et en logeant un maximum chez l'habitant.
2: Son voyage est aussi symbolique.
3: Je suis parti le 1er mai depuis Saint-Léger-Vauban, lieu de naissance de Vauban, et j'arrive le 30 mars 2027. Place Vauban aux Invalides, c'est le jour de la mort de Vauban et c'est 320 ans jour pour jour après sa mort.
2: Il est arrivé jeudi dernier à Beach pour découvrir la citadelle dont les plans ont été dessinés par son ancêtre en 1680.
3: C'est aussi très sympathique après une grande journée de pluie dehors d'arriver en bas de la citadelle de Beach et demain je visite et je vais voir un petit peu ce que Vauban a fait. C'est un grand honneur aussi de pouvoir faire tout ça.
2: Une fierté aussi pour la citadelle de Beach dirigée par Cyril Fritz d'accueillir le descendant de celui qui a conçu l'un des plus importants monuments de la région.
4: C'est un grand honneur d'avoir un descendant en direct du maréchal de Vauban, qui est quand même un des concepteurs de la citadelle, le concepteur principal, qui a laissé aussi sa patte, comme on dit toujours ici à Beach.
2: S'il a déjà parcouru plus de 1800 kilomètres, il lui reste encore beaucoup de chemin à parcourir avant son arrivée à Paris.
3: J'alterne, en fait, j'avais prévu de faire des grosses étapes à pied, notamment la traversée des Vosges, le GR34 en Bretagne, la traversée des Pyrénées, etc. Et en fait, j'ai ciblé des grandes étapes à pied, puis j'ai aussi garder le vélo pour avoir des grandes transitions où on peut aller un peu plus vite.
2: Éloi Guigon a ensuite pris la direction de Phalsbourg, puis Nancy et Metz. À la fin de son périple de 12 000 km, il réalisera un film et un livre qui, lui, sera retrouvé dans certains points de vente de la commune de Beach. 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
1: Qu'est-ce qui se passe à la télé? Eh bien, on voit ça dans un instant, juste après les Scorpions et Wind of Change.
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0: Scorpions, The Wind of Change sur Radio Mélodie.
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0: 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Un reportage qui nous tendra aussi un miroir sur l'évolution de cette France rurale et posera la question du vivre ensemble au sein de notre République. 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Quels sont les nouveaux défis pour ces élus de proximité? Le modèle français qui propose un maire pour chaque clocher est-il encore viable aujourd'hui? Ou faut-il repenser l'organisation des petites communes? 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

0: Égypte pour leur premier match de la compétition. Le sélectionneur belge, Rudy Garcia, se méfie des Égyptiens, d'autant qu'il s'agit du premier match de la compétition.
1: Je vois le groupe vit bien. Enfin, ce qui m'intéresse, moi surtout, c'est que le groupe travaille bien. Donc on a bien travaillé, on est prêt. Maintenant, ça reste un premier match de Coupe du Monde. Les premiers matchs, je pense que c'est Kevin qui l'a dit dans ses interviews hier. C'est toujours difficile. Pourtant, il faut bien rentrer dans cette compétition. Bien évidemment, on va jouer tous les matchs pour les gagner, y compris celui contre l'Égypte. Mais on s'attend à un match difficile contre une équipe qui a vraiment 2-3 joueurs de très haut niveau, notamment devant. Donc il faudra être très vigilant, pas non plus trop s'exposer. Il faudra trouver un équilibre entre attaquer pour marquer, bien sûr, mais aussi bien défendre.
0: Rudy Garcia sur la RTBF. Belgique-Égypte, c'est ce soir à Seattle dans le groupe G. À suivre aussi dans ce même groupe, l'Iran qui joue contre la Nouvelle-Zélande. C'est à Los Angeles et c'est à 3h cette nuit, heure française. Autre rencontre cette nuit, cette fois dans le groupe H. L'Arabie Saoudite affronte l'Uruguay à Miami. Coup d'envoi à minuit, heure française. Les Bleus, eux, font leur entrée en lice demain pour sa première rencontre de la compétition. L'équipe de France affrontera le Sénégal à 21h. Au programme en cette veille de match, le dernier entraînement et la traditionnelle conférence de presse. La composition de l'équipe, elle, ne sera dévoilée que demain, juste avant le coup d'envoi. Parmi les interrogations, qui complétera le quatuor offensif aux côtés de Mbappé, Dembélé et Olise? Ce sera Désiré Doué ou Bradley Barcola, deux joueurs du Paris Saint-Germain.
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3: Excellente fin d'après-midi à nos côtés. L'autre version arrive dans quelques minutes, juste après Martha Reeves and the Vandellas, Nowhere to Run ou encore Florent Pagny et Chanter, et cela juste après une courte pause.
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0: Florent Pagny est chanté sur Radio Mélodie.
1: C'est l'heure de l'autre version.
0: Et dans l'autre version aujourd'hui, I heard it through the grapevine. La version la plus connue, c'est celle-ci bien sûr, de Marvin Gaye, sorti en 1968, mais le premier enregistrement a été fait par The Miracles en août 66. Pour autant, ce n'est pas la version que je vous propose de découvrir aujourd'hui, c'est la version du groupe de folk rock Creedence Clearwater Revival, qui en a fait une interprétation de 11 minutes pour son album de 1970, Cosmos Factory. Alors je vous rassure, je vous propose pas d'écouter cette version longue d'11 minutes, mais je vous propose d'écouter la version single d'un peu plus de 3 minutes. Écoutez, ça donne ça.

0: Californien, Creedence Clearwater Revival et sa reprise au début des années 70 de I Heard It Through the Grapevine, tube popularisé évidemment par Marvin Gaye. C'était la chanson de l'autre version aujourd'hui. 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

0: Bob Marley, Could You Be Loved sur Radio Mélodie pour clôturer cette fin d'après-midi. En ce lundi, je vous souhaite de passer une très bonne soirée avec Elena qui est de retour et qui vous accompagnera tout au long de cette soirée de lundi. Moi, j'aurai plaisir de vous retrouver demain dès 16h évidemment pour une nouvelle fin d'après-midi à passer ensemble. Je vous embrasse, belle soirée et à demain. Il est 19h, on s'informe. Ciao.
1: Bonsoir à tous. Le G7 s'ouvre à Évian. Le sommet international va durer jusqu'à mercredi. Il sera principalement question de l'accord de paix entre l'Iran et les États-Unis. Un accord encore flou qui doit être signé en fin de semaine à Genève, en Suisse. Il prévoit l'arrêt des combats sur tous les fronts entre les deux parties et la fin du blocus sur le détroit d'Ormuz. En revanche, Téhéran envisage de mettre en place des frais de service maritime. Nous allons tout faire pour que ce ne soit pas le cas, indique de son côté Emmanuel Macron, le chef de l'État qui s'est entretenu en amont de l'ouverture de ce sommet avec Donald Trump. Et l'annonce de cet accord a déjà commencé à faire baisser le prix du baril. Une baisse des tarifs en station-service est donc très probable dans les prochaines semaines. Le gasoil est même repassé dès vendredi sous la barre symbolique des 2 euros le litre en France. Une première depuis le mois de mars. Néanmoins, les aides annoncées pour faire face à la montée des prix du carburant seront versées comme convenu, confirme le Premier ministre Sébastien Lecornu. On appelle à l'humanité des autorités portugaises. Les parents d'Angela demandent l'extradition de Cédric Prison, accusé d'un double féminicide, dont celui de leur fille. Il est depuis fin mars détenu au Portugal, qui refuse de le remettre aux autorités françaises. De nombreuses associations et collectifs appellent à de nouveaux rassemblements devant les tribunaux en France ce soir pour réclamer une loi intégrale contre les violences sexistes et sexuelles faites aux femmes et aux enfants. La mort de la jeune Liana avait mis en lumière plusieurs défaillances dans le système judiciaire. La chaîne télévisée CNews, mise en demeure par l'ARCOM, le gendarme de l'audiovisuel français, reproche à la chaîne du groupe Canal+, détenue par Vincent Bolloré, de présenter des débats à sens unique avec des intervenants issus de médias aux lignes politiques identiques. Cette mise en demeure est le dernier échelon avant une possible lourde sanction financière. Et puis direction la Coupe du Monde de football, c'est au tour de la Belgique d'entrer en lice. Les Diables Rouges affrontent l'Égypte à 21h. L'équipe de France, elle jouera demain à la même heure contre le Sénégal. Bonne soirée à tous.
2: Pour la journée de demain, on retrouvera des conditions météo plus estivales avec des températures largement supérieures au normal. Des nuages pourront également s'observer avec un risque éventuel de quelques ondées éparses, un vent modéré, des minimales de 14 à 16 degrés et des maximales de 27 à 29 degrés.
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2: Très bon lundi soir, bienvenue chez Radio Mélodie, toujours prête à vous accompagner avec vos chansons préférées. On débute ce soir avec Alain Souchon.

Alain Souchon, cher Radio Mélodie, ce que vous voulez, c'est un petit peu de paix et beaucoup de bonne musique. On va faire un combo avec un titre composé par John Lennon en 1969. Il fait encore partie des Beatles à cette époque, mais il va quand même y aller avec une chanson pour la paix. Ce ne sera pas la seule et unique de sa carrière, mais on réécoute aujourd'hui une chanson qui s'appelle Give Peace a Chance, et elle a cette particularité d'avoir été enregistrée dans une chambre d'hôtel avec Yoko Ono. Peut-être que vous en gardez quelques images qui sont entrées au Panthéon de l'histoire du rock'n'roll. Bed in for Peace, John Lennon, Yoko Ono accueillent les journalistes dans une chambre d'hôtel pour parler de la paix. Et voilà, 4 micros, un enregistreur, et le résultat, ben c'est ce que vous allez écouter maintenant. John Lennon, Give Peace a Chance.

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C'est la voix de tous les records, Céline Dion, I'm Alive, belle soirée avec Radio Mélodie. 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Pour la musique, on va poursuivre avec Zaz et puis Pink avec le titre What About Us.

0: L'agenda des sorties.
1: L'amicale des sapeurs-pompiers de Sarre-Union vous invite au bal des sapeurs-pompiers le samedi 20 juin à partir de 18h, place de la République. Soirée animée par l'orchestre Tempo, restauration, buvette sur place, pizza flamme et grillade. Rendez-vous le 20 juin dès 16h sur la place de l'Europe pour le marché nocturne de Rohrbach-les-Bitches. Exposants, artisans, auteurs et producteurs locaux vous attendront pour une soirée festive. Plusieurs groupes musicaux se relaieront tout au long de la soirée pour célébrer également la fête de la musique. Venez découvrir les savoir-faire locaux et profiter de produits du terroir, de boissons locales et d'une ambiance chaleureuse. Les 20 et 21 juin, le Fort Cassou à Rohrbach-les-Bitches accueillera une nouvelle édition de l'événement historique Mémoire Vivante, un week-end immersif dédié à la transmission de l'histoire et au devoir de mémoire. Pendant 2 jours, vous pourrez découvrir reconstitutions historiques, véhicules militaires d'époque, spectacles pyrotechniques, projections et rencontres avec des passionnés d'histoire dans le cadre authentique d'un ouvrage majeur de la ligne Maginot. Organisé par l'association Fort Cassou, l'événement vise à faire vivre l'histoire de manière spectaculaire et pédagogique afin de sensibiliser toutes les générations au patrimoine militaire et à l'histoire locale. Les arboriculteurs de Hambar vous invitent à leurs portes ouvertes du verger école derrière la maison des arboriculteurs le samedi 20 et le dimanche 21 juin. Au programme, samedi dès 17h30, soirée pizza flamme grillade. Dimanche dès midi, repas à 18€ avec sanglier à la broche ou grillade, frites, flèches au lait, fromage, dessert. À partir de 15h, visite guidée du verger, démonstration de taille en verre et le soir à nouveau pizza flamme grillade. Possibilité de commander des arbres fruitiers tout au long de la journée de dimanche. L'association AP Tandelsol de Macvillers organise un thé dansant le dimanche 21 juin à partir de 14h à la salle polyvalente de Macvillers. Animation avec l'orchestre Facile à danser. Entrée 8€. À partir de 18h, soirée pizza flamme. À l'occasion de la fête de fin de saison, le FC Farchvillers organise son tournoi de pétanque en doublette le samedi 27 juin au stade de la Forêt. Début du jeu à partir de 9h, tarif 20€ la doublette, 1000€ de lot à partager avec repas du soir offert aux 8 premiers, barbecue midi et soir et à partir de 18h30, pizza flamme avec animation musicale. Toutes les infos et plus de détails sur radiomélodie.com, rubrique agenda.

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0: La musique peut nous envoyer aussi de magnifiques images. On vient d'avoir une belle démonstration ici avec cette chanson de Christopher Cross. On y était quasiment sur le voilier en se laissant porter au fil des vagues. Sailing, c'était magnifique. Pierre Demar avec un joli retour, je pense à vous. Et puis le best-of de Marcos Blagos.
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0: C'est un homme qui va à la pharmacie et qui demande 10 préservatifs. Le pharmacien lui donne et lui dit.
1: Voilà, j'ai bien l'impression que ça va tout chaud aujourd'hui, hein.
2: ouais. Mais d'abord, on dîne avec ses parents et puis on monte dans la chambre et là, balaboum, tac, je lui fais l'amour comme un fou, hein. Ça va y aller, hein.
0: L'homme s'en va, il s'en veut de lui, il se rend chez ses beaux-parents. L'heure du repas a sonné, le jeune homme ne dit presque rien, c'est bizarre, il est tout discret. Après le repas, sa fiancée lui dit.
3: Ah ben chérie, tu m'avais pas dit que t'étais aussi timide.
0: Là, le gars répond.
2: Ah ben, toi tu m'avais pas dit que ton père était pharmacien.
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50 millions d'albums dans le monde, Sheryl Crow, et puis elle a un palmarès assez incroyable, avec pas moins de 9 Grammy Awards et plus de 30 nominations. Le moins que l'on puisse dire, c'est qu'elle a mené une très belle carrière de front. Sheryl Crow, If It Makes You Happy. Vous le savez, on trie les nouveautés sur le volet ici, chez Radio Mélodie. Et parmi nos petits coups de cœur du moment, il y a ce titre de Roulez Jeunesse.

Bonsoir à tous. Vendredi, le détroit d'Ormuz sera ouvert. Déclaration signée Donald Trump juste avant l'ouverture du G7 tout à l'heure à Évian. Le président américain s'est dit très satisfait de l'accord qui doit être signé en fin de semaine avec l'Iran. Téhéran qui n'aura pas la bombe nucléaire assure également le locataire de la Maison Blanche. Un accord dont les tenants et les aboutissants restent flous mais salués par Emmanuel Macron. Le président français indique que des chasseurs de mines seront déployés dès demain sur le détroit d'Ormuz. À la paix au Moyen-Orient qui devrait faire baisser les prix à la pompe. Ils vont même dégringoler, selon Donald Trump. Une chute du prix du baril qui devra se répercuter à la pompe, prévient Emmanuel Macron. Des contrôles seront effectués. Quant aux aides concernant les gros rouleurs, elles seront versées comme convenu, rassure le Premier ministre Sébastien Lecornu. Après s'être attiré les foudres des magistrats en pointant du doigt des dysfonctionnements individuels dans les premières heures de l'affaire Liana, Gérald Darmanin s'est adressé à la magistrature dans une missive de 2 pages pour rappeler son attachement à leur indépendance, mais aussi à leur responsabilité. Notez que des rassemblements ont lieu devant les tribunaux ce soir. 150 associations demandent une loi intégrale pour lutter contre les violences sexuelles faites aux femmes et aux enfants. Ils y sont habitués, mais nouvelle journée cauchemardesque pour les usagers des trains sur la ligne Paris-Clermont aujourd'hui. La panne d'une locomotive a provoqué des retards en cascade sur l'ensemble de la ligne. Certains trains sont arrivés 8 heures plus tard que l'horaire prévu. Tous les voyageurs concernés seront remboursés à hauteur de 200% du prix du billet, indique la SNCF. Il était notamment connu pour ses rôles du maître d'armes dans Kaamelott ou encore du dentiste dans Les Visiteurs. L'acteur Christian Bugeaud s'est éteint à l'âge de 81 ans, c'est ce qu'a annoncé l'agence du comédien. Et puis ça y est, la caverne du Pont-Neuf à Paris accueille ses premiers visiteurs dès ce soir. Une ouverture surprise après un retard provoqué par les intempéries. L'information est relayée par Le Parisien. Aucune annonce officielle n'a encore été faite. La traversée du pont est gratuite. Bonne soirée à tous.

Bienvenue chez Radio Mélodie, je vous souhaite de savourer cette magnifique soirée en musique bien sûr. On poursuit d'ailleurs avec une petite entreprise, c'est celle d'Alain Bachung.

Les incontournables, chère Radio Mélodie, c'est ici que vous les retrouvez, bien sûr. On écoutait le Creedence Clearwater Revival. Et donc la chanson très célèbre Proud Mary, que vous connaissez possiblement aussi dans la version magnifique de Tina Turner. Retour en 1984 et 85. Michel Sardou participait au rallye Paris-Dakar. Il n'ira pas jusqu'au bout de la course. En revanche, il va quand même ramener dans ses bagages quelque chose d'infiniment plus précieux, l'inspiration. Les paysages du Sahara, le vent, le sable, les femmes voilées, entrevues au bord des pistes, et tout ça lui reste en tête. Il aura donc l'inspiration pour cette chanson qu'on réécoute ce soir, Musulmane.

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tellement efficace, ce refrain d'Amir qu'on réécoutait ce soir. 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Les petites chansons que vous aimez reprendre au boulot ou peut-être à la maison avec Cat Stevens qu'on réécoute dès maintenant. Voici Wild World.

On passe les soirées en chanson avec Radio Mélodie et donc Benabar, sa petite dernière, quoi qu'on dise. Et si vous aimez ça d'ailleurs, reprendre des refrains en français, j'en ai un magnifique à vous offrir. Il s'agit d'un titre de Renan Luce qui est sorti en 2008. Et pour le coup, la thématique, elle est assez originale. Peut-être même que vous allez la découvrir ou même la redécouvrir, cette chanson qui s'appelle Monsieur Marcel.

elle, et qui raconte l'histoire d'un fossoyeur narcoleptique. Oui, Monsieur Marcel s'endort pendant qu'il creuse des tombes. Voilà bien une thématique originale. Renan Luce, on réécoute ça dès maintenant. On enchaîne avec les Counting Crows.

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Chaque soir est un véritable parcours musical des plus diversifiés chez Radio Mélodie. On réécoute ici Nathalie de Gilbert Bécaud et on va maintenant voyager dans le répertoire bien New Wave d'ailleurs d'un groupe mythique des années 80. Ce sont les Tall Tall qu'on réécoute Such a Shame.

0: Bonsoir à tous. Tous les dirigeants attendus au G7 sont arrivés à Évian dans les Alpes. Ils ont été accueillis par le couple présidentiel. Un premier dîner de travail est prévu ce soir pour, je cite, « répondre aux grands enjeux internationaux ». Un sommet qui démarre alors qu'un accord de paix entre les États-Unis et l'Iran a été signé électroniquement hier entre les deux parties. Une signature plus officielle est attendue vendredi à Genève. Un accord important a salué Emmanuel Macron qui s'est entretenu avec son homologue américain avant l'ouverture du G7. Donald Trump qui a assuré que le détroit d'Ormuz sera entièrement ouvert vendredi et sans péage. Téhéran évoquait aujourd'hui des frais de service maritime. La guerre, pour autant, n'est pas complètement terminée partout au Moyen-Orient, notamment au Liban, touché par une nouvelle frappe israélienne aujourd'hui. Une personne a été tuée. La Turquie espère que l'accord entre Téhéran et Washington sera synonyme de paix durable dans la région. Une nouvelle semaine de chaleur sur une grande partie du pays. Météo France annonce un épisode caniculaire qui va s'installer progressivement avec une nette hausse des températures partout à partir de mercredi. Du nouveau, dans le dossier sur l'A69, le rapporteur public est allé dans le sens de la Cour administrative d'appel de Toulouse en défendant aujourd'hui la raison impérative d'intérêt public majeur du chantier autoroutier entre Toulouse et Castres. Sur place, les travaux sont toujours en cours et l'autoroute doit ouvrir au mois d'octobre prochain. Un hommage à leur collègue Christophe Glaise en marge de la conférence de presse d'avant-match de Didier Deschamps et d'N'Golo Kanté. Tout à l'heure, de nombreux journalistes sportifs français ont brandi des écharpes à l'effigie de leur confrère emprisonné en Algérie, où il a été condamné pour apologie du terrorisme. Ses proches espèrent une grâce présidentielle. Symboliquement, la FIFA a accrédité Christophe Glaise pour le Mondial. Et puis, c'est la première sensation de cette Coupe du Monde. Pour son premier match dans la compétition, le Cap-Vert accroche l'Espagne 0-0 et arrache un point face à l'un des grands favoris désignés de la compétition. À suivre ce soir, la Belgique face à l'Égypte. Le coup d'envoi vient d'être donné. Bonne soirée à tous.
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2: Bon lundi soir et bienvenue chez Radio Mélodie. J'espère que vous avez passé une magnifique journée. Je vous invite à la clôturer ou peut-être juste à prolonger cette soirée tout simplement avec d'autres refrains que nous avons retenus et j'espère que ce casting vous fera plaisir. On repart avec Dalida et Whitney Houston.

Whitney Houston, chère Radio Mélodie, le mois de juin, c'est aussi le mois de la fête de la musique, même si on la célèbre quotidiennement, 365 jours par an. Chère Radio Mélodie, il y a pas mal de manifestations qui sont en place au cours des prochains jours, et ça commence d'ailleurs mercredi avec le conservatoire de Sarreguemines qui ouvre ses portes ce mercredi, le 17 juin, de 10h à 18h, à l'occasion d'une journée festive qui va mêler découverte des enseignements artistiques et quelques animations musicales aussi, à l'occasion donc de la fête de la musique. Des concerts, des démonstrations de danse, de chant et des instruments aussi vont rythmer toute cette journée. Retrouvez donc tous les détails de cette manifestation ainsi que tous les autres rendez-vous à suivre au cours de cette semaine dans notre agenda radiomélodie.com. On continue à célébrer la musique avec d'abord Milo et puis Joe Cocker.

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On parle quand même de 1200 invités et du Madison Square Garden pour le mariage de Taylor Swift. Je pense qu'elle va encore battre un nouveau record, celle-ci. On réécoutait Hoplite, Rock Voisine. C'est dès maintenant avec le titre Tant pis. Et vous aurez cette chance aussi de réécouter un titre de In Excess et puis un autre de Claudio Capéo.

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Et bientôt, un nouvel album pour Mylène Farmer. On réécoutait C'est une belle journée. J'espère en tout cas que vous avez passé une très belle soirée. Je vous laisse ici. On se quitte avec Bruno Mars et on se dit à demain. Prenez soin de vous.

Bonsoir à tous. Le président libanais salue l'accord entre Washington et Téhéran. Après un appel avec le chef de la diplomatie iranienne, le chef d'État Joseph Aoun espère que la signature officielle de l'accord de paix prévu jeudi soit un pas positif vers une baisse des tensions. Le premier ministre israélien Benjamin Netanyahou affirme, lui, que cette guerre contre l'Iran a sauvé son pays de la menace d'une destruction nucléaire et annonce que son armée restera au Liban aussi longtemps que nécessaire. La situation au Liban qui sera évoquée ce soir et jusqu'à mercredi au G7, le sommet international a débuté à Évian par un dîner de travail. Juste avant son ouverture, Donald Trump a affirmé que le détroit d'Ormuz serait ouvert vendredi. Emmanuel Macron a de nouveau proposé l'aide d'une coalition maritime. Ce sera l'autre dossier chaud de ce G7, l'Ukraine, où 11 personnes sont mortes aujourd'hui dans une série de frappes russes dans plusieurs villes du pays. Un incendie a également ravagé la cathédrale de Kiev. Volodymyr Zelensky est attendu à Évian demain. Les pays européens espèrent un soutien de Donald Trump et refusent que des concessions soient accordées à Vladimir Poutine. Dans le reste de l'actualité en France, les députés en faveur de la loi intégrale contre les violences sexistes et sexuelles satisfaits à la sortie de Matignon. Une délégation a été reçue aujourd'hui par le Premier ministre pour définir les contours d'un calendrier. Un examen du texte est espéré à l'automne au Parlement. Ce lundi encore, de nombreuses personnes se sont mobilisées devant les tribunaux de France en faveur de ce projet de loi, dénonçant les défaillances judiciaires révélées lors de l'affaire Liana. Un procès inédit en France est ouvert à Brest. Aujourd'hui, le président du Finistère, Maël de Calan, et son directeur emploi et insertion sont poursuivis pour harcèlement moral et institutionnel. La CGT et 6 allocataires du RSA leur reprochent des contrôles abusifs et intrusifs. Et puis en football, on tient le premier exploit de la Coupe du Monde. Le Cap-Vert a réussi à arracher un match nul 0-0 face à l'Espagne, considéré comme l'un des gros favoris de la compétition. Bonne soirée à tous.

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Bonsoir à tous. Sébastien Lecornu a pris la mesure des violences. Les députés partisans d'une loi intégrale contre les violences faites aux femmes et aux enfants sont sortis satisfaits après avoir été reçus à Matignon pour une réunion exceptionnelle après l'immense choc suscité par la disparition de la petite Liana et les dysfonctionnements judiciaires de l'affaire. Une nouvelle réunion est prévue mi-juillet, une fois que le Conseil d'État aura formulé son avis sur le texte. Un projet de loi estimé à près de 3 milliards d'euros qui pourrait être examiné dès cet automne. Il aura fallu plus de 100 jours de guerre au Moyen-Orient. L'Iran et les États-Unis ont convenu d'un accord de paix hier soir. Une signature officielle est attendue vendredi à Genève en Suisse. En attendant, Donald Trump lui est à Évian dans les Alpes pour le G7. Le président américain promet une réouverture du détroit d'Ormuz dès la fin de semaine et affirme que l'Iran n'aura pas l'arme nucléaire. Emmanuel Macron évoque lui un accord essentiel. Les dirigeants du G7 ont participé à un premier dîner de travail ce lundi soir. La perspective d'une paix au Moyen-Orient qui fait baisser le prix du baril de pétrole. Les distributeurs de carburant en France seront reçus ce mardi à Bercy. L'État promet d'effectuer des contrôles sur les prix à la pompe dans les prochaines semaines pour s'assurer qu'ils baissent comme le cours du pétrole. C'est l'une des bonnes affaires pour voyager à petit prix cet été. La SNCF lance à partir de ce mardi la mise en vente de 100 000 billets de TGV Inouï pour le mois d'août. Des places entre 19 et 29 euros seront disponibles jusqu'à jeudi. Une offre promotionnelle pour soutenir le pouvoir d'achat des Français, affirme SNCF Voyageurs. C'est officiel, Pierre Sage quitte le RC Lens. L'entraîneur français part de l'autre côté de la Manche pour prendre les rênes en Angleterre de Crystal Palace. En une seule saison sur le banc des 100 et or, il aura remporté la Coupe de France et été nommé entraîneur de l'année lors des trophées UNFP. Et puis ça démarre demain, les championnats d'Europe d'escrime se déroulent cette année à Antony dans les Hauts-de-Seine. Lors des derniers championnats d'Europe en Italie, l'an dernier, l'équipe de France avait remporté 9 médailles, dont 5 titres. Bonne soirée à tous.

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Bonsoir à tous. Les dirigeants participants au G7 ont partagé un premier dîner de travail. Ce lundi soir, Donald Trump est bien présent à Evian après avoir claqué la porte de ce même sommet l'an dernier au Canada suite à des désaccords avec Emmanuel Macron, le président américain qui a vanté juste avant l'ouverture de ce rendez-vous son accord avec l'Iran qui sera signé officiellement vendredi à Genève. C'est d'ailleurs ce jour-là que le détroit d'Ormuz sera complètement rouvert, affirme le locataire de la Maison Blanche. Au menu mardi, des discussions lors de ce G7, la guerre en Ukraine. Le président ukrainien Volodymyr Zelensky sera à Evian pour évoquer d'éventuelles reprises de négociations et tenter de trouver un accord de paix avec la Russie. 11 personnes sont mortes dans le pays ce lundi après une série de frappes russes dans plusieurs villes. Ils étaient plus d'un millier réunis place Vendôme. Partout en France, des rassemblements étaient encore organisés devant les tribunaux ce lundi soir. Plus d'une semaine après la mort de la petite Liana, les associations et collectifs veulent obtenir une loi intégrale contre les violences sexistes et sexuelles faites aux femmes et aux enfants. Texte au cœur justement d'une réunion à Matignon ce lundi en fin de journée. La délégation de députés en faveur du projet s'est dit satisfaite des premières discussions menées avec Sébastien Lecornu. L'examen du texte pourrait intervenir dès cet automne. Le coût de cette proposition de loi est évalué à 3 milliards d'euros. 289 passagers d'un train ont vécu un calvaire sur la ligne Paris-Clermont, très souvent sujette à des perturbations. Après la panne d'une locomotive, les voyageurs sont restés plusieurs heures bloqués dans le Loiret. Les wagons n'étant pas climatisés, ils ont été autorisés à sortir à l'extérieur et ont été pris en charge pour le repas au milieu d'un champ. À l'arrivée, ils ont finalement accumulé 8 heures de retard. La SNCF va leur proposer une compensation exceptionnelle à hauteur de 200% du prix du billet. Et puis la Coupe du Monde de football, match nul un partout entre l'Égypte et la Belgique. Plus tôt ce lundi, c'est le Cap-Vert qui a réalisé l'exploit face à l'Espagne. Les Dauphins Bleus ont arraché le nul 0-0 face à la Roja, considérée comme l'une des grosses favorites de la compétition. Excellente soirée à notre écoute. 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

Bonsoir à tous. Le président libanais salue l'accord entre Washington et Téhéran après un appel avec le chef de la diplomatie iranienne. Le chef d'État Joseph Aoun espère que la signature officielle de l'accord de paix prévu vendredi soit un pas positif vers une baisse des tensions. Le premier ministre israélien Benjamin Netanyahou affirme que cette guerre contre l'Iran a sauvé son pays de la menace d'une destruction nucléaire et annonce que son armée restera au Liban aussi longtemps que nécessaire. La paix au Moyen-Orient qui devrait faire baisser les prix à la pompe, ils vont même dégringoler selon le président américain Donald Trump. Une chute du prix du baril qui devra se répercuter à la pompe, prévient Emmanuel Macron. Des contrôles seront effectués. Quant aux aides concernant les gros rouleurs, elles seront versées comme convenu, rassure le premier ministre Sébastien Lecornu. CNews, mise en demeure par l'ARCOM, l'autorité de régulation de l'audiovisuel, demande à la chaîne d'infos en continu de respecter l'exigence d'expression pluraliste des courants de pensée et d'opinion. Elle risque sinon des sanctions financières. Du nouveau, dans le dossier sur l'A69, le rapporteur public est allé dans le sens de la cour administrative d'appel de Toulouse aujourd'hui en défendant la raison impérative d'intérêt public majeur du chantier autoroutier entre Toulouse et Castres. Sur place, les travaux sont toujours en cours et l'autoroute doit ouvrir au mois d'octobre prochain. Un hommage à leur collègue Christophe Glaise. En marge de la conférence de presse d'avant-match de Didier Deschamps et d'N'Golo Kanté, de nombreux journalistes sportifs français ont brandi des écharpes à l'effigie de leur confrère emprisonné en Algérie où il a été condamné pour apologie du terrorisme. Ses proches espèrent une grâce présidentielle. Symboliquement, la FIFA a accrédité Christophe Glaise pour le Mondial. Et puis c'est la première sensation de ce Mondial. Pour son premier match en Coupe du Monde, le Cap-Vert accroche l'Espagne 0-0 et arrache un point face à l'un des grands favoris désignés de la compétition. La Belgique a également été tenue en échec par l'Égypte, un partout. Les Bleus joueront mardi soir à 21h contre le Sénégal, leur premier match dans ce Mondial. Voilà pour l'essentiel de l'actualité. Bonne soirée à tous.

Bonsoir à tous. Sébastien Lecornu a pris la mesure des violences. Les députés partisans d'une loi intégrale contre les violences faites aux femmes et aux enfants sont sortis satisfaits après avoir été reçus à Matignon pour une réunion exceptionnelle après l'immense choc suscité par la disparition de la petite Liana et les 10